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Ouais, tu sais, c'était samedi, là, à côté de la maison de la radio. Je marchais dans la rue, et puis il y a une fille juste devant moi, avec ses grands cheveux blonds, tu vois. J'ai commencé à la suivre parce que, je sais pas, j'avais envie de baiser, puis tout d'un coup, elle s'est retournée,

0: Alors? Alors?
1: Alors je me dis, ok, c'est bon. Je rentre chez moi, je la dépasse et puis je marche avenue du président Kennedy jusqu'à la place de Varsovie. Puis il faisait bon et c'était cool. Et puis là je me retourne, puis je la vois qui marche derrière moi. Puis je commence

0: me suis dit qu'il aurait mieux fallu rester chez moi. Ce jour-là, je me suis dit qu'il aurait mieux fallu rester chez moi.
1: Salut. Salut. C'est un mot, c'est quoi? C'est pas assez compliqué, ça?
0: Non, il aurait mieux fallu, c'est conditionnel passé, première forme. Tu vois, on aurait pu dire il aurait mieux valu aussi, mais du verbe valoir. Tu t'étais plus élégant.
1: Alors?
0: Ben, voilà.
2: Alors?
0: Putain, merde!

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1: Bienvenue. Déjà, à toi qui écoutes ce morceau, félicitations. On peut ressentir que tu as du goût. C'est pas n'importe quel artiste, c'est le Juice Baby.

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0: Tout est atténué, le son, les couleurs.
1: On descend dans un milieu infini, bleu.
2: L'hiver, à partir de 40-50 mètres, c'est gris. À 80 mètres, on ne voit plus rien en Méditerranée.
3: C'est le bleu, c'est les couleurs, la mer, c'est sauvage.
1: Alors je dirais qu'il fait noir symboliquement, mais il fait pas noir au final.
2: Quand on filme sous l'eau, c'est un petit peu comme si on filmait à travers des vitres, parce que l'eau a quand même une certaine texture.
4: Et on entend tout.
1: Même à 100 mètres en Méditerranée, si je vais au large de Marseille, que je descends, c'est bleu.
4: Mais c'est surtout le silence, en fait.
0: Quand il n'y a pas de bateau, c'est silencieux. Et c'est incroyable comme c'est agréable. D'un coup, on a l'impression qu'on n'entend rien. On a l'impression d'être dans une espèce, comme si on était dans du coton.
2: Ben moi, je suis bien au fond de l'eau. L'environnement marin, c'est un peu mon jardin secret, c'est un paysage.
1: C'est bleu, c'est plus sombre que la surface, bien évidemment, parce qu'il y a quand même 100 mètres d'une couche d'eau à traverser par rapport aux ondes lumineuses et une partie sont absorbées.
0: Plus on descend profond, plus on rentre dans cette atmosphère un peu incroyable et mystique de, ouais, d'une autre planète.
3: Là, on se sent appartenir au monde.
2: Même des fois qu'il n'y a que le bleu, il y a 4 rayons de soleil, ah, je me dis, c'est magnifique.
1: Quand on descend, le volume pulmonaire réduit, la combinaison est écrasée, et donc au final, cette bouée naturelle, cette flottabilité diminue au fur et à mesure. Dans nos descentes, très rapidement, en fait, on s'arrête de palmer ou de brasser pour pouvoir descendre. On est littéralement en fait aspiré par le fond.
5: C'est un des thèmes qui revient le plus dans la bouche des apnéistes. Par rapport aux plongeurs bouteilles, il y a le fait d'être libéré du matériel. On n'a pas besoin d'oxygène, on n'a pas besoin de faire de palier. On a l'impression de se libérer des contraintes biologiques, puisqu'on a l'impression de pouvoir vivre sans respirer.

vieilles combis. C'est un peu dur à enfiler. Le savon pour glisser dans la combi. Donc j'ai mis du savon de Marseille pour pas être le moins polluant possible.

Donc je prends toujours une dague, c'est pas pour faire du mal à qui que ce soit, mais c'est par sécurité, il arrive qu'il y ait des filets de pêche, des choses comme ça. Je la mets à la cheville, donc certains la mettent à l'avant-bras, moi je suis moins gêné comme ça.

Ça peut durer 45 secondes chez certains, 3, 4 minutes, 5 minutes chez des athlètes entraînés, dans lesquels on a envie de tout sauf de respirer. Jusqu'à ce que l'envie de respirer commence à se manifester. Moins d'oxygène, plus de CO2. Donc le cerveau dit au diaphragme, dit à l'esprit aussi, il faut reprendre la respiration. Nous, on refuse en fait cette injonction de respirer. Et à ce moment-là, c'est ce qu'on appelle la phase de lutte. La phase de bien-être, la transition, la phase de lutte et l'arrêt de l'apnée.

0: je cherche la relaxation. Donc je cherche déjà à faire ralentir mon rythme cardiaque.
1: Je me mets en surface. Dans ma combi, je flotte sur le dos.
0: Donc pour ça, je fais des expirations assez longues.
1: Puis je vais essayer de rallonger un peu mes expirations. Inspirer profondément, 3 ou 4 fois, lentement.
0: Et puis, je finis aussi par m'oxygéner avec des grandes inspirations, toujours suivies d'expiration.
1: Puis je prends une inspiration complète.
0: Et je finis par une inspiration en plein poumon, où là je bloque. Où je
1: compense les oreilles.
0: Les oreilles. Où je descends.
1: Et je descends.

0: 14 mètres.
1: La veille, Arude.
0: Immersion 12 mètres.
1: Ouvrez les centraux.
2: En ce moment même, une double expédition scientifique, soviétique et américaine, est dans le triangle des Bermudes pour tenter d'élucider les disparitions mystérieuses.
3: Les avions appartiendraient.
4: À 50 mètres de la surface, des hommes tournent un film. Munis de scaphandres autonomes à air comprimé, ils sont délivrés de la pesanteur.
5: Un rendez-vous qui passera dans l'histoire, c'est sans doute celui que se sont donnés au pôle Nord deux sous-marins atomiques américains, le Sea Dragon et le Skate, qui ont effectué leur jonction sous la calotte glaciaire et ont fait surprendre
6: de retrouver Titan, ce sous-marin touristique de la société Ocean Gate, disparu depuis dimanche au large du Canada au cours d'un voyage organisé pour rapprocher l'épave du Titan.
7: Ah, nos sous-marins. J'étais sur le Victor Hugo.
8: Être au même moment,
7: je savais bien qu'il s'était noyé. Mes copains de Brest et mon Carnot, qui étaient sur le Gambetta.
9: Gagnerons-nous la mer avec des cloches dans nos poches, avec le bruit de la mer dans la mer.
10: Les chants des grillons, la nuit se jette dans la mer. La mer immense, un tout petit endroit, ici même. Je sais que jamais je ne m'approcherai assez de moi.
11: La mer, des reflets changeants, des pans entiers de mer et de ciel qui en vous et disparaissent.
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0: je peux me vanter d'être un des rares plongeurs à avoir pu nager et filmer un ours polaire. Sa patte est passée à 10 cm de mon objectif et j'ai eu peut-être beaucoup de chance. Avant de me mettre à l'eau, je l'ai regardé un petit peu sur terre. Je voyais que c'était un très mauvais nageur. Donc je me suis mis à l'eau. En fait, pas du tout. En fait, il nage uniquement des pattes de devant et des pattes de derrière, il s'en sert de gouvernail pour changer de direction. Et ça, je l'ai compris quand il a fait demi-tour qu'il est venu sur moi. Et j'ai eu peut-être beaucoup de chance. En fait, pas du tout. Et j'ai eu peut-être beaucoup de chance. On s'est croisé du regard. Ça a duré 3 secondes. Sa patte est passée à 10 cm de mon objectif. Moi, j'avais jamais vu d'ours et je pense que l'ours n'avait jamais vu de plongeur. Ça a duré 3 secondes. C'était un peu comme un coup de foudre.
1: Quand j'étais petite, mon père nous emmenait souvent naviguer. On a même habité sur un bateau pendant un temps, mais il est resté à quai celui-là. Et moi, quand je descendais du bateau, j'avais le mal de terre, ça tanguait. À un moment, on était nombreux sur le bateau, mon père, ma belle-mère, mes sœurs. On a même eu un pigeon et un âne. Peut-être que je confonds. Hein. L'âne, c'était avant, on n'avait pas pu le prendre sur le bateau. Mes parents avaient construit leur premier bateau ensemble, bien avant ma naissance. Avec rien, hein. des plans de récup, des copains qui donnaient un coup de main, ils l'ont appelé Pégase. Et je crois bien qu'avant Pégase, ils avaient fait un premier essai qui n'avait pas marché. Ouais, ça aurait pu mal finir.

On a eu des tempêtes monstrueuses. Une fois, la foudre est tombée sur le bateau et tous les instruments ont lâché. On était comme aveugles. J'ai jamais eu aussi peur. C'était un voilier, le Pacha. Il y avait de l'eau partout. Et puis l'éclair est tombé sur la coque du bateau. C'était hyper violent. Ça nous a plongé dans le noir. On n'avait plus rien pour se repérer. Ma mère tentait une manœuvre. J'ai eu très peur. Je devais tenir la barre. Elle s'est faite embarquer par le tourmentin. J'ai cru qu'elle tombait à l'eau.

0: en navigation de nuit, en navigation nocturne, on voit quasiment rien. C'est complètement opaque, un noir profond, le néant et le silence.
1: Et du silence.
0: On voit très bien les étoiles, les feux des bateaux, loin ou proches, et on entend tout.
1: Et on entend tout.
0: L'eau, les craquements des drisses, les voiles, mais c'est surtout le silence en fait.
1: Mais c'est surtout le silence en fait.
2: Est-ce que tu plonges aussi la nuit?
0: Je sors en Méditerranée, oui, pour aller voir le phytoplancton. L'apnée de nuit, c'est surtout l'été. C'est un peu angoissant de descendre dans le noir, mais le phytoplancton, c'est tout petit et c'est bioluminescent. Ça fait comme des paillettes, comme une voie lactée qui t'entoure et qui s'illumine quand tu bouges. On peut aussi s'approcher des poissons. Ils dorment, on dirait des somnambules.

0: Se refermer, s'ouvrir, s'agrandir,
1: s'agrandir, disparaître, se tourner, s'éclairer.
0: On entend l'eau se plisser
1: sous le vent.

0: je suis à moitié poisson quand je ne trouve pas le sommeil.
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0: Et le phare, lui, la nuit. Je suis née avant la pluie. Sous la mer, le plancton s'illumine. Un peu de la lumière du jour. Si je déplace mon corps, mes bras, mes jambes, tête, épaules, genoux, main gauche, main droite.
1: Genoux, tête, épaules.
0: Mes doigts sèment des paillettes. Ongles d'or. Écailles au fond de l'eau. Dans la Méditerranée, je suis contenue. Un grand ventre, à la peau tendue. Jusqu'à l'horizon où l'eau se colle au ciel,
1: ondulant.
0: Aujourd'hui, ciel plus lourd que terre.
1: Aujourd'hui, ciel plus lourd que terre.
0: Avant la pluie. Depuis toujours la même. Pluie remplit la mer. En boucle.
2: La répétition de ce souffle, de cette élégance. Chez les baleines, il y a 90-93 espèces. Dans ces 90, il y en a 11 qui sont ce qu'on appelle des baleines à fanons. La baleine bleue, le rorqual commun, la baleine à bosse, baleine de mink, enfin toutes ces baleines qui ressemblent à des baleines, la baleine franche, sont des baleines à fanons, ce qu'on appelle des mysticètes, parce que ça vient du grec moustache, parce que les fanons, qui sont suspendus à la mandibule supérieure, ressemblent à des moustaches. Les baleines à bosse font du bruit qu'on peut entendre. Les cachalots cliquent, mais les baleines font des bruits qui sont dans l'infrason, beaucoup. C'est du 20 Hz. Alors maintenant, on les entend parce qu'on travaille beaucoup sur l'acoustique maintenant. Donc elles font des bruits qui font un peu... mais très graves.

0: les souffles le matin à contre-jour.
1: En fait, chez les baleines, il y a deux grands groupes, je vous fais un peu de...
0: La baleine bleue, le rorqual commun, la baleine à bosse, la baleine des mines, enfin toutes ces baleines.
1: Là, c'est, je mets des trucs dans la bouche.
2: Là, les deux narines, on les a les mains.
1: Non, c'est la baleine, c'est les uns. Est-ce que ça vient de la moustache? La répétition de ce souffle, de cette élégance, de cette majesté, de cette puissance, de cette bienveillance, parce que, franchement, elle fait chier, des fois.
0: Et le cachalot, qui a une tête un peu comme ça, carrée à l'avant, son évent, il est à l'avant et il est un peu sur le côté gauche.
3: Ça fait presque 13 ans que je filme une famille de cachalots à l'île Maurice. Je les vois grandir, donc il y en a qui me reconnaissent, qui viennent me voir, qui jouent ensemble. Mais en fait, je n'avais jamais filmé de cachalot, je ne savais pas comment faire. Donc je me suis retrouvé tout seul, comme ça, dans le bleu, sur un fond de 1500 mètres. Et je me suis dit, bon, il n'y avait rien. Puis d'un coup, je vois une masse arriver, comme ça. J'ai l'impression que c'était un sous-marin qui venait. Et là, je me dis, qu'est-ce que je fous là? Donc, tout de suite, on pense à Moby Dick et tout. J'ai dit, bon, allez, concentre-toi, parce que c'est un animal quand même sauvage. Puis, c'est un gros mastodon, hein, quand même. Puis, il est venu, enfin, elle est venue, parce que c'est une femelle. Elle est venue à 2 mètres vers moi. Elle m'a regardé, elle s'est tournée, et puis elle est partie, quoi. Et cette femelle, c'est Ringle Tordu, qui est devenue ma copine depuis 13 ans, quoi. Et c'est pour ça que c'est ce que j'essaie dans le regard de dégager cette émotion-là pour dire, voilà, cet animal-là, il ressent des sensations. Puis quand il me scanne aussi, il m'écolocalise, il me scanne, ses sons sont tellement forts que ça, ma cage thoracique vibre derrière. C'est tellement puissant que c'est incroyable ce qui se passe, quoi. Et moi, ce que je trouve magique, c'est que nous, les humains, on a fait exterminer les cachalots au fin 19e, début 20e siècle. Je crois que c'est resté la population à moins de 300 000 individus sur la planète. Et les voir maintenant nager avec eux, ils ne sont pas rancuniers. Et ça, c'est quelque chose, je me dis, c'est une forme d'intelligence qui est supérieure à la nôtre.

perdu cette connexion au vivant, de manière plus ou moins importante selon les personnes, elle nous empêche tout simplement de vivre, nous, le mode de vie que l'on souhaiterait avoir, et qui est un mode de vie dans lequel on est dans un contrôle et une domination, en fait, du vivant, sans prendre en compte tout simplement le vivant. Donc on a effectivement une transformation qui va vers l'appauvrissement et tout simplement aussi une sixième extinction de masse aujourd'hui, donc, et sur lequel les causes sont 100% anthropiques.

Il y a plein de gens qui étudient aujourd'hui comment est apparue la vie sur Terre, quels sont les ingrédients qui sont nécessaires, etc. Et quand on regarde toutes les étapes qu'on connaît, qui ont mené à la vie aujourd'hui, c'est-à-dire bah, une planète de cette taille-là, et pas plus grosse et pas plus petite, à cette distance-là du Soleil, pas plus gros, pas plus loin, pas plus proche, avec une formation du système solaire de cette manière-là, avec des grosses planètes loin, des petites planètes proches, parce que sinon on s'aperçoit aujourd'hui que c'est très rare ces systèmes solaires-là, on n'en a jamais croisé un autre similaire au nôtre. Et sans ça, il n'y aurait plus de Terre en fait. Enfin, qu'il y ait une planète donc avec des plaques tectoniques, un océan qui s'est fait assez d'eau pour former un océan. Enfin, c'est des milliards de petites choses qui ont été des hasards en fait. Et donc c'est une succession de hasards qui fait que la vie aujourd'hui, en fait, la probabilité que ça arrive, il y a beaucoup, des dizaines de zéros après la virgule, quoi. C'est pas. Avant, on pensait, la planète dans la zone habitable, donc telle distance d'une étoile égale eau égale vie.

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principe que directement je te fais confiance dès le début, je te fais confiance, tu vois. Après, si tu me fais une face, bah c'est toi et toi en vérité, tu vois. Moi, j'ai pas besoin de toi en vérité. Avec ou sans toi, c'est, moi, c'est le moteur de ma vie, c'est ça. C'est ma musique, tu vois. C'est-à-dire, avec ou sans toi, je vais le faire.

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1: Samir Ahmad, Money Day.

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silence n'est qu'une discontinuité temporelle que seule l'abstraction de mouvement peut engendrer. Pour la contrecarrer, il faut laisser place quelque part à la vie.

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2: 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Genre en mode gros.
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0: Après toutes ces aventures, Bertrand commençait à mieux comprendre les gens. Finalement, il n'était pas si méchant. Restant persuadé que les gentils gagnent à la fin, il leur dit au revoir et s'en alla.
1: Au revoir.
0: Peut-être allait-il lui manquer, mais il était temps pour lui de partir. Et c'est ainsi que s'achève l'histoire de Bertrand au pays des gens.
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0: Bonjour et bienvenue dans l'univers de la santé mentale, ce monde passionnant et surprenant, miroir de nos peurs et nos méconnaissances. Aujourd'hui, j'ai le plaisir d'accueillir Madame Hélène Verdoux pour parler des psychotropes et en particulier de leur stigmatisation qui crée d'énormes obstacles dans le parcours de soins. Bonjour Madame Verdoux, quel est votre rôle dans l'univers des problèmes psychiques ?
1: Bonjour, merci d'abord pour cette invitation. Alors, je suis professeure de psychiatrie à l'Université de Bordeaux et dans mes thèmes d'intérêt principaux, je travaille sur l'usage des psychotropes en conditions réelles de prescription, c'est-à-dire comment leur usage est fait après leur commercialisation, quand ils sont prescrits à des centaines de milliers de personnes.
0: La stigmatisation, je dirais, elle touche d'abord le grand public. Et elle est bien répandue.
1: Alors effectivement, on peut peut-être déjà rappeler que la stigmatisation concerne avant tout les troubles psychiatriques, et ce sont toutes les attitudes et toutes les représentations négatives qu'on peut avoir vis-à-vis des personnes concernées par les troubles psychiatriques. Et cette stigmatisation va s'étendre en fait au traitement que prennent les personnes concernées par les troubles psychiatriques et au traitement psychotrope. Alors c'est toujours très difficile de prendre un traitement, mais je crois que c'est difficile pour les gens qui n'ont jamais pris de traitement psychotrope de se représenter en fait ce que doivent affronter les personnes qui sont, du fait de leur état de santé, nécessitent de faire usage de ces traitements. En fait, les médicaments psychotropes sont représentés souvent en population générale et aussi donc par les médias qui véhiculent ces représentations de la population générale comme des médicaments dont il faut à tout prix bannir l'usage, dangereux. Et en fait, un problème qu'on rencontre très fréquemment, c'est que tous les médicaments psychotropes sont regroupés dans une seule catégorie, en fait, comme s'il s'agissait de médicaments qui étaient tous identiques les uns par rapport aux autres. Il faut rappeler qu'il existe beaucoup de types de médicaments psychotropes qui ont tous des mécanismes d'action et des cibles thérapeutiques tout à fait différentes. Pour citer les grandes classes, on peut citer par exemple la classe des antidépresseurs, il y a la classe aussi des médicaments anxiolytiques, il y a les médicaments antipsychotiques, les médicaments régulateurs de l'humeur, les médicaments psychostimulants. Bref, les psychotropes, c'est vraiment un ensemble de médicaments très très différents et qu'on ne peut certainement pas regrouper dans une seule catégorie. C'est un peu comme si on mettait dans une seule catégorie les médicaments qui réduisent la tension artérielle, les médicaments qui réduisent le cholestérol, ceux qui réduisent les médicaments antidiabétiques, etc. Donc ce sont des médicaments très très différents. Alors, une des représentations stigmatisantes tout à fait classiques en population générale, c'est la confusion qu'il y a entre les médicaments psychotropes et les substances addictives. C'est ce qu'on appelle dans le grand public et souvent dans les médias les drogues. C'est-à-dire, il y a vraiment une confusion entre prise de médicaments psychotropes et conduite addictive. Et donc ça, effectivement, c'est une des représentations stigmatisantes des plus problématiques qu'il est prioritaire de combattre.
0: Effectivement, et pour illustrer, là, je me souviens d'un cas qui m'avait particulièrement touché. J'avais accompagné quelqu'un aux urgences psychiatriques où j'avais attendu des heures et en tant que père aidant, j'ai commencé à discuter avec les autres personnes en attente. Et il y avait une personne, mais qui souffrait terriblement. Crise de pleurs, tremblements, elle souffrait psychiquement et même somatiquement. Et dans la discussion, elle m'a dit, elle avait qu'un seul souci, pourvu qu'il ne me donne pas de médicaments. Et quand je vois que pour un simple mal de crâne, dont la souffrance est bien plus légère, on n'hésite pas à prendre une aspirine, et là, la personne, elle souffrait 10 fois plus, et c'était un blocage total. Après, en termes de stigmatisation, il y a le deuxième point, et il y a aussi, c'est ce que je viens d'évoquer là, c'est l'auto-stigmatisation du traitement psychotrope par la personne concernée, une fois que la personne est diagnostiquée et essaye de rentrer dans le parcours de soins.
1: Alors effectivement, ça c'est aussi un frein très très important par rapport à l'usage des psychotropes. Alors l'autostigmatisation, elle existe déjà pour le trouble dont on souffre. Par exemple, quelqu'un qui présente une dépression va avoir une autostigmatisation en se disant c'est je manque de volonté, c'est ma faute si j'ai ce problème de santé, c'est que j'arrive pas à me secouer, je suis trop faible, etc. Et cette autostigmatisation qui concerne la maladie dont on souffre va s'étendre là aussi en fait aux médicaments que l'on prend. Et alors ça va se traduire par différents comportements ou différentes attitudes. Souvent, si on interroge les personnes qui prennent des psychotropes, elles décrivent en général que au moins les premières fois qu'elles ont dû aller se rendre à la pharmacie avec une ordonnance de psychotropes, elles étaient quand même souvent très embarrassées. Elles sont souvent, elles peuvent décrire une gêne quand le pharmacien ou la pharmacienne donne à haute voix le traitement qu'elles prennent. Cet embarras peut se retrouver aussi, par exemple, quand la personne doit faire un examen biologique et doit donner les médicaments qu'elle prend. Donc il y a souvent un embarras qui est vraiment très fréquemment rapporté par les personnes concernées quand on les interroge. Ça peut amener à des conduites de gêne et de honte aussi vis-à-vis de l'entourage, où par exemple la personne concernée qui prend des médicaments psychotropes va dissimuler, va les prendre en cachette, va s'arranger pour que personne, pour cacher les médicaments, qu'ils ne soient pas dans la pharmacie visible de tous. Ça peut entraîner aussi des problèmes quand, lors de repas pris en collectivité où il faut prendre les médicaments, etc. Donc ça, ce sont des comportements en fait, qui traduisent l'autostigmatisation vis-à-vis du traitement psychotrope. Il y a aussi dans l'autostigmatisation vis-à-vis du traitement psychotrope des représentations que peuvent avoir les personnes comme si je prends ce traitement, c'est que je suis faible, que je n'ai pas de volonté, etc. Et puis, on peut retrouver aussi assez fréquemment une représentation stigmatisante concernant le fait que prendre des médicaments psychotropes, c'est forcément un signe qu'on a une maladie très grave ou très chronique, etc. Donc, effectivement, l'autostigmatisation est vraiment... Enfin, c'est déjà compliqué de prendre un traitement pour tout le monde, quel que soit le traitement. Mais pour les personnes qui prennent des traitements psychotropes, il y a non seulement, la contrainte de prendre un traitement qui est commune à tous les traitements médicamenteux, mais en plus se rajoute cet obstacle supplémentaire qui est la honte ou la gêne vis-à-vis de ce traitement.
0: Absolument. Et je dirais la stigmatisation, comme elle est parfaitement répandue, il y a aussi la stigmatisation par l'entourage. Et ça peut être influencé de façon néfaste, hélas, parfois, les personnes concernées.
1: Alors ça aussi, c'est vraiment un problème central. Et quand c'est vraiment très, très important, quand on prescrit des psychotropes, de demander toujours qu'est-ce que pense l'entourage vis-à-vis de ces traitements, que dit l'entourage vis-à-vis de ces traitements, c'est-à-dire l'entourage, ça peut être la famille, ça peut être les amis, le conjoint, les enfants, etc. Et donc, en fait, il faut partir avec l'idée que vis-à-vis des traitements psychotropes, en fait, tout le monde se déclare, tout le monde a un avis à donner, tout le monde pense être compétent. En fait, c'est un peu les mêmes problématiques qu'on peut retrouver, par exemple, avec la pédiatrie ou l'obstétrique, où tout le monde est compétent concernant les grossesses, où tout le monde a un avis à donner concernant les maladies des enfants. Donc, les personnes qui prennent des traitements psychotropes, quand elles le révèlent à leur entourage, en fait, il faut qu'elles se préparent à affronter tout un tas de commentaires liés, encore une fois, à la stigmatisation de ces médicaments. Alors, le plus fréquent, ce sont des conseils complètement inadaptés, du style « moi à ta place, j'arrêterai ça et je ferai de la méditation, je prendrai des médicaments au papier, j'irai voir un magnétiseur, j'irai faire de l'escalade en montagne, etc. » Donc, des conseils totalement, le plus souvent totalement inadaptés par rapport aux problèmes de santé qui justifient la poursuite de ce traitement. Après, aussi, il peut y avoir des commentaires beaucoup plus violents, hein, avec des commentaires du style « mais enfin, tu n'es pas fou, tu n'as pas besoin de prendre ces médicaments, il faut que tu arrêtes ça tout de suite parce que ces médicaments vont modifier ta personnalité », avec là aussi, bien sûr, tous les commentaires concernant les risques d'addiction, « si tu commences ces traitements, tu ne pourras plus jamais t'en passer, tu vas devenir dépendant », et aussi, en fait... quelque chose d'assez fréquent hein, pour les gens, par exemple, qui souffrent de dépression, où il y a souvent des commentaires sur le manque de volonté, etc. Ça peut être aussi des commentaires du style « mais enfin, tu n'as pas de volonté, tu utilises ces médicaments comme une béquille chimique, secoue-toi, etc. » Donc là encore, tout ça, c'est extrêmement douloureux pour les personnes concernées, parce qu'encore une fois, hein, dire c'est déjà une bataille d'accepter de prendre un traitement médicamenteux, souvent au long cours, et en plus, il faut affronter tous ces commentaires. Et il y a aussi un problème qui est assez fréquemment rencontré par rapport à chez les personnes qui prennent des traitements psychotropes, c'est que l'entourage peut confondre les symptômes de la maladie avec les effets des traitements. Et donc, conseiller à la personne en disant « mais enfin, regarde ce que te font ces traitements, ça te rend encore plus malade, tu devrais les arrêter ». Donc en fait, on peut comprendre, hein, quand on a affronté tous ces commentaires, que certaines personnes préfèrent finalement ne pas révéler à leur entourage la prise de psychotropes.
0: Effectivement, et vous voyez, quand on parlait des moyens thérapeutiques, autant... quand ils sont complémentaires, j'en suis un fan absolu, comme de la méditation, mais penser que des choses naturelles, méditation, relaxation, sophrologie, peuvent remplacer est une erreur, mais fatale, absolument fatale. Et moi-même, en tant que père aidant, je dois souvent lutter contre. Et là, je vais faire une petite vignette spécialement pour les proches. Je vais vous raconter une histoire réelle. L'année dernière, j'ai rencontré une personne dont les trois enfants souffrent de troubles bipolaires. Elle a, entre guillemets, réussi pendant 3 ans à les dissuader à prendre des régulateurs d'humeur et même le reste. Quand les enfants se sont rendus compte que, bah, hélas, ces troubles bipolaires, les surmonter sans médicaments, ça tient quasiment de la légende urbaine, cette personne m'a dit, tu sais, maintenant, ils m'en veulent à mort. Donc, déjà, c'est pas facile de garder un lien de confiance avec ses enfants quand ils ont des troubles psychiques. Donc, faites attention de ne pas tomber dans ce piège.
1: C'est ça. C'est-à-dire qu'effectivement, si on peut donner des conseils à l'entourage, hein, amical, familial, etc., c'est de bien réfléchir quand on commence à faire des commentaires sur le traitement d'une personne qui est concernée par des troubles psychiatriques et se demander en fait, avant de donner des conseils, si ces conseils seront vraiment utiles ou ne vont pas au contraire contribuer à diminuer les chances de rétablissement de la personne concernée. Alors, c'est pas évident hein, pour l'entourage, parce que souvent, ces conseils sont basés sur des bonnes intentions et on pense aider la personne. Mais je pense que le point central hein, que vous avez souligné, c'est qu'effectivement, il s'agit pas ici de dire que les techniques non médicamenteuses ne sont pas utiles. Elles sont très utiles en complément des traitements psychotropes, mais elles ne doivent pas être conseillées comme remplaçant ces traitements psychotropes.
0: Effectivement. Et on voit, je dirais, et justement un point pour les proches, avant, si les gens veulent vraiment aider nous, personnes concernées, eh ben, suivez des éducations thérapeutiques pour proches. Des associations comme l'UNAFAM, Profamille, permettent d'avoir justement toutes les bonnes informations et ensuite d'agir correctement sans faire de maladresse, pour être poli, avec ses proches. Mais la stigmatisation, elle existe même dans la professionnelle de santé, vous m'avez dit. Ça, c'est un point qui m'a surpris.
1: Alors ça, c'est effectivement très très fréquent. Mais là aussi, quand on interroge les personnes concernées et qui prennent des traitements psychotropes, elles rapportent spontanément ou après qu'on les a interrogées très très souvent des événements où elles ont annoncé leur traitement psychotrope soit parce qu'elles ont montré l'ordonnance à un pharmacien ou elles ont expliqué les traitements qu'elles prenaient à notre professionnel de santé et c'est extrêmement fréquent que les collègues, qu'ils soient pharmaciens, dentistes, médecins d'une autre spécialité, infirmiers, etc., s'autorisent en fait des commentaires négatifs et critiques vis-à-vis des traitements psychotropes. Alors, les personnes concernées vont vous raconter que ça commence souvent par « Oulala, votre traitement, il est très lourd ». Et puis après, donc, c'est assez fréquent en fait qu'en pharmacie, par exemple, des patients se voient conseiller de prendre de l'ophytose plutôt qu'un antipsychotique. Enfin, l'ophytose, ça peut être très bien, mais quand on a besoin d'un antipsychotique, en général, l'ophytose ne va pas suffire. Enfin, je parle d'un médicament de phytothérapie. Donc, il y a souvent effectivement des critiques qui peuvent être faites ou des commentaires sur le fait qu'il y a trop de médicaments, que les doses soient trop fortes, qu'il y a des risques très importants liés à ces traitements, par des collègues qui n'ont aucune connaissance du dossier du patient, ni de son histoire, ni des besoins qu'il a à un moment donné par rapport à un traitement. Et là aussi, c'est souvent quand même très très compliqué, au point que ça peut entraîner là aussi des conduites de dissimulation. Chez certaines personnes qui, par exemple, ne vont pas oser dire à leur médecin généraliste qu'ils ont aussi un traitement prescrit par un psychiatre. Ce sont des situations assez fréquentes parce qu'ils anticipent que le médecin généraliste pourrait faire des commentaires ou être très critique vis-à-vis de ce traitement. Et on peut aboutir comme ça à des situations potentiellement dangereuses où il y a un médecin qui va prescrire un traitement sans savoir qu'il y a un traitement psychotrope avec tous les risques, par exemple, d'interaction qui peuvent arriver entre les deux types de traitements. Donc ça, c'est vraiment très, très, très banal quand on interroge des personnes. Mais c'est-à-dire qu'en fait, là aussi, c'est toujours le même processus. La stigmatisation des troubles psychiatriques, elle n'épargne pas les professionnels de santé. Et là, on peut effectivement tous témoigner de la manière dont certaines personnes qu'on prend en charge peuvent être traitées quand elles sont hospitalisées à l'hôpital général parce qu'on sait qu'elles viennent de l'hôpital psychiatrique, etc. Donc là aussi, la stigmatisation des troubles psychiatriques par les professionnels de santé va s'étendre en fait au traitement que prennent ces patients.
0: Effectivement. Et ces risques de... Quels sont les principaux risques qu'amène la stigmatisation directement pour les patients?
1: Alors, le principal risque, en fait, c'est celui des problèmes d'observance, c'est-à-dire qu'il y a un traitement prescrit. Et donc, du fait de toutes ces représentations, donc la personne sort d'un bureau médical avec une ordonnance et un traitement psychotrope, ou sort de l'hôpital avec un traitement psychotrope, et du fait de toutes ces représentations négatives, en fait, cela peut retentir sur le fait sur l'observance, c'est-à-dire sur déjà le fait de continuer le traitement ou de le prendre à la bonne dose. Et donc, quand un traitement psychotrope est prescrit, le plus souvent, c'est quand même rarement pour des durées de quelques jours. Ce sont le plus souvent, tout au moins pour les traitements de fond, comme les antidépresseurs, les antipsychotiques et les régulateurs de l'humeur. C'est plutôt des traitements qu'on prend sur plusieurs mois, voire sur plusieurs années. Et donc, en fait, on sait que si on ne prend pas ce traitement de manière continue, régulière, le risque principal, c'est la rechute de la pathologie qui a motivé la prescription de traitement. Donc, en fait, le fait d'avoir des représentations stigmatisantes sur les traitements psychotropes, ça impacte très négativement sur l'observance de ces traitements. Ça favorise les risques de rechute. Et qui dit rechute dit perte de chance en termes de rétablissement. Donc, en fait, c'est vraiment très important de lutter contre ces représentations stigmatisantes.
0: Effectivement. Je vois cette stigmatisation, j'ai vu aussi dans donc, l'entourage que je fréquente. Les gens, ils arrêtent aussi trop tôt les traitements. Donc, alors que parfois il faut attendre plusieurs semaines, souvent même plusieurs mois, pour savoir si l'avantage bénéfice-risque est bon. Et ils grillent une cartouche et après ils concluent trop rapidement que ce médicament ne leur sera jamais utile. alors qu'ils auraient pu vraiment changer leur vie. Moi-même, je peux témoigner, alors j'en suis pas fier, mais je pense que c'est un exemple frappant. Moi-même, j'ai arrêté 10 fois de prendre mes traitements, 10 fois au mois d'août. Eh ben, je peux vous dire que les 10 fois au 15 septembre, je tombais, je faisais une dépression absolument monstrueuse avec envie de crever. Je dirais l'arrêt en brutal médicament est vraiment le meilleur moyen de déclencher des crises et je l'ai payé cher. Nous arrivons désormais à la fin de l'émission et je vous remercie beaucoup. Pour conclure, je peux dire, quelles que soient vos peurs, et je les comprends bien, je les ai vécues les mêmes, ne vous privez pas de l'aide des psychotropes. Se rétablir est déjà long et difficile avec des médicaments. Mais alors sans médicaments, honnêtement, vous divisez par 50 les chances de rétablissement. Une petite anecdote pour illustrer mon propos. À 3 mois d'intervalle, dans un groupe de parole, j'ai croisé une personne qui souffrait d'angoisse, de mal-être depuis, elle disait, depuis qu'elle a des souvenirs, donc depuis l'âge de 4-5 ans. Et la deuxième fois qu'elle est venue au groupe de parole, on dit, bon, bah, comment ça va? Elle dit, oh, ça va bien, mais j'ai enfin accepté de prendre des médocs, maintenant je prends celui-là, et ça a changé ma vie. Alors on a tous applaudissements, bravo. Et elle s'est écroulée en larmes. Elle s'est écroulée en larmes, elle m'a dit, mais pourquoi c'est formidable ce qui est arrivé. Elle a dit, oui, c'est formidable, mais je me suis rendu compte que je me suis gâché 40 ans de ma vie alors qu'il y avait une solution. Donc, n'oubliez pas ça, le jour où vous aurez peur, n'oubliez pas cette histoire. Après, il ne faut aussi pas tomber dans l'autre extrême qui consisterait à compter uniquement sur les médicaments pour se rétablir. Parce que dans la plupart des cas, les médicaments, même s'ils sont nécessaires, ils ne sont pas suffisants. Et là, gros obstacle et gros effort à fournir, et ben, il faut être proactif et chercher des moyens thérapeutiques complémentaires, surtout pas alternatifs, et trouver ceux qui seront efficaces pour vous. Et ça, ça fera l'objet d'autres émissions. En tout cas, je souhaite remercier chaleureusement Madame Hélène Verdoux, professeure en psychiatrie à Bordeaux, ainsi que François Berchetko, la régie, et Thomas Delafosse à la production. Cette émission a été réalisée par l'association ESMF Entraide Santé Mentale France. Fatal Mental, l'émission pour que les problèmes-ci ne soient plus une fatalité.

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0: 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Il est 19h.
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4: Il est 19h, bienvenue si vous nous rejoignez sur Radio Campus Paris. Tout de suite, c'est la rentrée. Mais la rentrée de quoi? Bah du monde zygomatique. Ouais.
5: Mais oui.
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4: Il se peut qu'on y ait pensé à 18h. Bon, nous sommes en 2026, vous écoutez l'ancêtre du podcast, bonsoir. Nous sommes très heureux de vous retrouver et heureuses pour cette nouvelle saison du monde zygomatique. Cette saison, on change de créneau, on débarque les vendredis à 19h et juste après bien sûr en podcast pour vous décrypter l'actualité. Ou la récrypter, ça dépend de quelle chronique on parle. Ce qui est sûr, c'est qu'on va continuer à se marrer ensemble, parce que vous voyez, rien de mieux après une longue nuit de semaine. Oui, c'est mon côté un peu Baudelaire. Tout. Et cette semaine aura été marquée, et je me suis reposé qu'un mois, mais si j'aurais un mois et demi, ça aurait été... Et cette semaine aura été marquée par le retour d'une vague de chaleur qui commence dans tout le pays. De nouveaux records de température pour un mois de septembre sont à attendre dans les jours qui viennent. Et quand je dis ça, je parle pas de la bourgeoisie qui a chaud au cul de voir Mélenchon monter dans les sondages pour 2027. Hein. Je parle vraiment de météo. Hein. Le leader de la France Insoumise d'ailleurs qui s'est opposé à la proposition du Rassemblement National d'interdire le voile sur l'espace public. Le parti de Marine Le Pen renoue ici avec ses fondamentaux. L'islamophobie, bon bah oui, bon, entre ça et le fait de mettre le bras droit du parti sur la touche, ça fait plaisir de voir que l'extrême droite reste fidèle à ses valeurs de 2002. On partira ensuite en Syrie où les autorités locales semblent avoir entamé la destruction des armes chimiques construites sous la dictature de Bachar al-Assad. Restera à savoir s'ils ont sous le coup une arme de castration chimique pour les prédateurs comme Marine, comme peut-être que Marine Le Pen est prédatrice, mais surtout comme Patrick Bruel, surtout évidemment, le chanteur contre qui la chanteuse et comédienne Elena Noguera a témoigner anonymement auprès de Mediapart. Chercher l'erreur. Lui n'est pas une erreur, c'est une aigreur peut-être, mais pas une erreur. Et il va m'accompagner tout au long de cette émission. Bonsoir Sébastien.
7: Bonsoir, c'est vrai que je suis aigri.
4: C'est thématique de toute manière, hein, bien sûr. Mais, ça va Sébastien?
7: Mais oui, moi je suis très heureux de vous retrouver et surtout en cette qualité nouvelle de co-animateur, ça va être une aventure. Je le sens.
5: Et une promotion là, quand même.
7: Je le sens.
5: Faut le dire.
7: Et je ne suis pas seul. Et non. Puisque je suis avec qui? Mais avec la crème de ce qui se fait aujourd'hui dans les élite parisienne des chroniqueurs et des chroniqueuses.
4: C'est vrai?
7: Au moins, ouais.
4: C'est vachement bien.
7: Au moins ça. Je lui ai bimensuellement chouré sa place de semi-animateur et cette phrase est un peu comme les décisions de Nicky Dolan Drag Race, c'est-à-dire incompréhensible. Le magnifique Maxime est avec nous. Bonsoir Maxime.
5: Bonsoir Sébastien.
7: Ça va?
5: Ça va très bien, on se voit plus d'homme la semaine prochaine.
7: C'est bien que tu le prennes aussi bien. Elle nous a fait rire toute la saison dernière avec ses parodies en tout genre et ses Marie-Laure. Et... Oh, attendez d'écouter ce qu'elle nous réserve cette saison. J'ai nommé la Rock'n'Roll Rosalie.
8: Bonjour,
7: qu'est-ce qu'elle a à dire à part bonjour?
8: Ben moi je serai prud'homme pour vous regarder. Hein. Maxime!
7: Il y a un petit fil rouge. On a fait son choix. Et à défaut d'être sur scène ou se baigner dedans, elle est aux manettes de la réalisation de cette émission. Je parle bien sûr de la galactique Gabrielle. Bonsoir.
9: Bonsoir Sébastien.
8: Non, on dirait que tu t'es fait gronder.
7: Toi aussi tu m'aimes pas. Et selon nos informations exclusives, il devrait cette année se filmer pendant ses chroniques afin de les publier en vidéo sur ses réseaux. C'est un coup de théâtre, une première. Bienvenue au Connecté Gauthier.
5: Mais oui, je suis connecté.
4: Connecté.
7: Connecté.
4: C'est
7: oui.
4: bien, on invente des mots.
9: Moi, je suis pas dispo pour le procès, je regarderai ça en replay.
4: Sur Twitch.
8: Ouais, oui. Tu vas faire le react.
7: C'est vrai que je live en même temps.
4: Évidemment. Et vous retrouverez. Pardon.
7: Non, je t'en prie, je t'en supplie.
4: Oh, bah oui. Ah oui, d'accord. Et vous retrouverez bien sûr la roue de l'info nulle. Et ça, il l'a pas dit, mais le petit jeu de Sébastien. Parce qu'il aura un petit jeu pour cette rentrée. Et oui, petit cachotier. Enfin, il le sera plus dans 40 minutes. 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Et ça commence maintenant, je crois, pile poil.
7: Et on commence avec la nouvelle vague de chaleur qui s'abat sur le territoire.
4: Alors si pour l'instant seulement 4 départements sont placés en vigilance orange, ils seront 10 à partir de demain. Et la hausse des températures continuera la semaine prochaine. On risque bien de vivre le mois de septembre le plus chaud jamais enregistré en France, alors qu'on se remet à peine d'un été dont le bilan s'élève déjà à plus de 7000 victimes, 7000 décès et des milliers d'hectares de forêt partis en fumée.
10: Cette fois nous sommes prêts.
4: Pardon, vous êtes qui ?
10: Bah, je suis Monique Barbu.
4: Qui ? Putain, c'est quoi ce nom de personnage d'un sketch que t'as écrit, Sébastien ? C'est quoi ce
10: mais
4: nom ?
10: Monsieur le Cornu ne m'a pas inventé. Il m'a juste nommé au ministère de l'écologie. Et je tiens à vous dire, à votre antenne, que nous sommes prêts à anticiper les futures vagues de canicule.
4: Ah, donc vous avez un plan pour la possible canicule de septembre ?
10: Tout à fait. Septembre 2054 sera l'année de la préparation au changement climatique.
4: Ah, mais avec quels moyens ? Avec les Canadairs qu'Emmanuel Macron a promis pour la fin de son quinquennat actuel ?
10: Et qui arriveront finalement en 2032, ceux-là même.
4: Alors ok, mais en 2054, ce sera pire, donc il faudra encore plus de moyens que ceux d'aujourd'hui, quoi.
10: Oui. Bon, bah, comptez 2074.
4: Ah. Bah, d'ici là, croisons les doigts pour qu'on ait aucun incendie en même temps cet été, hein, parce que sinon, il faudra que les pompiers jouent à pile ou face avec la vie des gens. Dans l'actualité aussi, la proposition du Rassemblement National, qui continue de faire parler avec...
11: Ces histoires de voile.
7: François Hollande, vous êtes contre cette proposition du RN d'interdire le port du voile dans l'espace public.
11: Oui, et croyez-moi... Je serai radical. Je ne lèverai pas le voile sur ma candidature.
7: Non mais on parle d'une proposition islamophobe là, pas du mystère sur votre candidature que vous préparez en pseudo-secret et que vous comptez déclarer quand le vainqueur de la primaire du PS et place publique se plantera dans les sondages.
11: Eh bien, ça tombe bien, parce que je le dirai pas. Vous savez, on passe... plus de temps à ne pas se présenter à l'élection présidentielle dans sa vie
7: et dans tout.
11: Qu'à se présenter à l'élection présidentielle dans sa vie. De moi.
7: Ah oui, alors sortez pas de bouquin faisant office de programme pour alimenter la confusion alors qu'on vous a rien demandé. Je suis déjà blasé. Je laisse la parole à nos confrères du média en ligne, le Critérium. Il y avait en plateau Jean-Philippe Reste à la maison, pardon, Jean-Philippe Tanguy. En revanche, aucune femme musulmane n'a accepté de venir pour éviter une campagne de cyberharcèlement à son encontre. C'est donc une autre femme voilée qui a accepté.
12: Je souhaite en effet sanctionner le voile, car je veux lutter contre ce symbole de l'idéologie islamique qui ferme les rideaux de la République, qui casse les vues des fenêtres de la laïcité. Bon, vous m'avez compris. Qui imagine le portrait de Marianne pendant la Révolution française, le visage et la poitrine cassée ? Personne ! C'est pas contre vous personnellement, hein ?
13: Non, non, je peux tout entendre, mon fils.
12: Merci, maman.
14: Mais attendez, vous n'êtes pas ma mère ?
13: Mais non, je suis sœur Marie-Françoise du prieuré du Moulin de Vézoul.
12: Sœur Marie-Fran... Ah non! Mais quand je dis voile, je pense à voile, celui qui fait peur, bouh! C'est vraiment pas contre vous, quoi. Vous êtes mort, enfin, je veux dire, vous êtes sur la bonne voile!
4: Décidément, il n'y a que l'extrême droite qui fait la différence entre le voile catholique et le hijab. On part maintenant, parce que moi je vois pas la différence. Hein. On part maintenant en Syrie qui vit un moment historique selon Ibrahim Olabi, le représentant des Nations Unies a salué la destruction d'une quarantaine de bombes aériennes. Cela fait suite à l'adhésion de Damas, l'organisation pour l'interdiction des armes chimiques qui fait suite, voilà, ça fait partie des armes chimiques qui avaient été conçues par le dictateur Bachar al-Assad et son régime.
7: Vous savez s'ils l'ont retrouvé ?
4: Ravel Glucksmann ? Retrouvé quoi ?
7: Une arme de destruction massive.
4: Ah bon ? Laquelle ?
7: Mon charisme.
4: On termine ce journal avec l'invité, avec notre invité qui est intervieweur dans la matinale de RTL. Bonsoir Marc-Olivier Fogiel.
15: Bonsoir, vous avez maigri, non? Vous ressemblez de plus en plus à Anne-Elisabeth Lemoine.
4: Bah, je vous le permets pas, enfin, c'est pas sympa pour elle.
15: Ah si, si, je vous assure. D'ailleurs, vous aussi, vous avez maigri. Et vous aussi. Et vous aussi. Oh, et vous aussi, vous êtes toute maigre.
4: Maigre comme la défense de RTL, hein, ce que vous alliez dire après avoir divulgué avec Paris Match le nom d'Elena Noguera parmi les personnes qui ont témoigné anonymement contre Patrick Bruel.
15: Ah oui, elle aussi, elle a maigri.
4: Ah bon, on s'en fout, c'est pas ça le problème du tout. Le problème, c'est que vous avez balancé son nom sur votre antenne, a balancé son nom alors qu'elle voulait rester anonyme.
15: Ah mais vous inquiétez pas, hein, on a fact-checké l'info, hein, c'était bien elle.
4: Vous comprenez pas le mot quand on vous dit anonyme. Anonyme.
15: Ah mais des anonymes, je les connais, hein. Je me suis documenté. Elles sont toutes regroupées dans les témoignages de Mediapart contre Bruel. Par exemple, Martine Bouchard est une anonyme. Sylvie Dupont, encore une fois, anonyme. Carole Bouch...
4: Heureusement, il y en a une qui reste anonyme, c'est votre déontologie. Sur ce, c'est la fin de ce journal. La Corée d'Action en chef, Rosalie, Maxime et moi-même. 19h10. Et en parlant de... On parlait de Rosalie, et ça tombe bien, parce que c'est la chronique de Gauthier.
10: Allez.
4: Oui. Je vais faire une petite fin, tu vois, ça a marché.
16: Ah, moi je m'y attendais, j'ai lu le conducteur, je m'y attendais. Bah écoutez, bonsoir. Ouais. Il y a un relance à Simon.
15: Attends, on va refaire pour le replay.
17: Les papiers arrivent à 20h voilà, aussi.
16: Allez. Bonsoir.
7: Et bonsoir.
16: Bon, on refait pour le replay. On refait pour le replay. Allez, hop là, hop, je veux de l'énergie. Je veux de l'énergie.
4: Donc tu dis bonsoir et je réponds.
16: Ouais, tu d'accord, réponds oui, là, tout de suite.
4: Ah oui.
16: Ouais, non, c'est que Simon là. C'est pas, enfin, c'est tu n'y es pas. Bonsoir.
4: Moi, je suis team Maxime aussi. Hein.
16: Ouais, bah, par voilà, contre, voilà.
17: Non, mais Simon, respecte bon, son travail, s'il te plaît. Alors,
16: je veux une seconde de blanc. Bonsoir.
4: Eh ben voilà. Vous voyez, ça, c'est typiquement une chronique écrite par une femme. Hein. Voilà.
16: Pardon? Mais non,
4: excuse-moi. Non, non, mais si, la petite majuscule sur le B là et le point d'exclamation, ça fait hyper chippie.
16: Mais comment ça?
4: Et la manière dont tu te défends, là, voilà, tu vois, c'est clairement. Ça, c'est symptomatique d'une chronique féministe.
16: Mais je vois pas du tout comment tu peux penser ça.
4: Eh bah, bien sûr que si. Tu vois le conflit qui est créé entre l'homme et la chroniqueuse, le conflit homme-femme, hein, pour montrer les problèmes du patriarcat en 2028.
16: Mais Simon,
4: bah, tiens.
16: Simon, je suis pas chroniqueuse. Je suis chroniqueur. Je suis un homme.
4: Eh oui, bien sûr. Tu vas transitionner maintenant.
16: Enfin, non, enfin, je sais pas, ça n'a rien à voir avec ma chronique enfin.
4: Parce que tu nous dis ça là, mais allez, bientôt tu vas demander à changer de prénom, un truc genre farfelu comme Harmonie. Tu vas demander à ce qu'on te genre au féminin, c'est très très woke de ta part.
16: Bah alors oui, c'est très woke, je nie pas, mais en l'occurrence, mais pas du tout.
4: Mais qu'est-ce que tu veux qu'on soit une émission ouverte au progrès de la société, qu'on traite les personnes en temps normal minorisées comme des êtres humains à part entière, c'est ça? Ça que tu veux?
16: Bah oui.
4: Tout ça en plus pendant une année d'élection présidentielle où le fascisme est aux portes du pouvoir, ce qui signifierait des retraits de droits pour toutes ces personnes minorisées, une augmentation des acteurs racistes LGBT-phobes. T'aurais pas un petit agenda poussé vers la gauche par hasard?
16: Oui, mais enfin, on s'en cache pas dans l'émission d'habitude. Enfin,
4: tu comprends pas ma réaction. Tu comprends bah pas alors que t'avais même pas fini ton texte.
16: Bah non, attends, du coup t'as repris le mot.
4: Tu crois que cette émission depuis 3 ans pour la politiser et faire en sorte que la gauche arrive au pouvoir en 27?
16: Enfin, j'avais jamais formulé exactement ça comme ça dans ma tête. Enfin, je me disais que un peu, oui. Mais enfin, Simon, j'ai même pas dit un seul mot.
4: C'était une super chronique, très juste. Et oui, je suis d'accord avec tout ce que tu viens d'évoquer, effectivement.
16: Mais j'ai rien dit. C'était même pas là-dessus ma chronique. À la base, je voulais parler.
4: Et merci Gauthier pour chronique. Merci beaucoup. Ah ouais, elle était bien. Hein.
10: Ah, wow.
4: Moi, j'ai trouvé que c'était la meilleure chronique. Hein.
10: Ah ouais. Il a fait des recherches en
4: mais oui, mais oui, évidemment. Vous écoutez Le Monde Zygomatique, il est 19h13 et on se quitte déjà.
10: Oh. Oh.
4: Mais on revient juste après, c'est la musique. Qui sont bêtes? 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
1: Et à l'instant sur Radio Campus Paris, Sweet Transvestite, performé par Tim Curry, le docteur Frankenfurter originel du Rocky Horror Picture Show qui nous a quittés fin août à l'âge de 80 ans. On est peu de choses.
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1: Et on est en direct jusqu'à 20h sur les ondes, toujours avec Sébastien, Rosalie Gauthier, ah, Maxime et Gabriel évidemment.
4: Mais oui, mais d'ailleurs, ce serait pas l'heure de la roue de l'info nulle.
1: Non, de Dieu.
4: Mais si.
1: Mais oui.
2: La roue de l'info nulle.
5: C'est la roue de l'info nulle.
1: Mais oui, c'est vraiment. Ça n'a pas bougé pour l'instant.
5: Et non, pour l'instant.
1: Et ben
5: ça,
1: oui,
5: c'est le pilote. On dit c'est le pilote de l'année. Hein.
1: Tout va
5: changer.
1: Pas diffusé, là,
5: on retrouvera pas les personnages qu'on connaît.
1: Oui. On n'est pas en direct, ce sera monté tout le truc du bonjour
6: et
1: tout.
6: Vrai,
5: mais
6: super.
5: Oui, bien sûr,
6: je peux faire une blague antisémite. Hein.
1: c'est gratuit. Le principe de la roue de l'info nulle est simple. À côté de moi se trouve une roue qui dispose de trois couleurs, le rouge, le vert, le blanc. Chaque couleur cache un jeu différent, jusqu'à ce que je prenne plus le temps d'en écrire et du coup on repartira sur des questions à choix multiples. Mais pour savoir sur quelle roue on va tomber, il va falloir tourner la roue. Et comme Maxime est en train d'écrire sa chronique, on peut assigner le micro à la roue, bien sûr.
5: Bien sûr.
1: Bah oui.
6: Je tourne.
1: Oui.
7: Et pendant que la roue tourne, la question du jour, quel est votre plaisir coupable, un truc que vous aimez bien,
5: bon,
7: dont vous avez un peu honte?
5: Ah.
8: Moi j'ai une
1: la
8: série
1: réponse de Gauthier, j'ai
8: The Rookie, mais... j'ai un peu honte, c'est vraiment les Américains qui ont fait venez on adore la police et je voilà, ça m'énerve un peu. Ah, j'aime bien, il y a des histoires d'amour, j'aime
1: avec
8: bien.
1: Nathan Fillion.
5: Ah oui, ouais. The Rookie.
1: Gabriel, t'allais dire un truc? Vas-y.
9: J'allais dire les vlogs d'août de Lena Situation.
5: Ah, c'est pas mal. C'est dans la fin du dualité
1: qui n'existe plus. C'était
5: oui,
1: c'est depuis mardi, ce n'est plus.
5: Oui, c'est vrai, oui, c'est vrai.
1: Et on est sur vert.
5: Oh, le vert.
1: Et le vert,
5: non,
1: le
5: depuis
1: vert,
5: lundi.
1: Le vert.
5: Bref.
1: Non, si je l'ai. Oh, un retour.
5: Oh.
1: Les noms qui baisent.
5: Ah.
1: Le principe est très simple. Je vais vous donner des énoncés qui renvoient à un mélange de deux noms qu'il va falloir me donner. Sachant que l'un des deux noms a été dans l'actu il n'y a pas trop longtemps. Exemple de noms qui baissent, qui sont sortis dans les dernières éditions du Monde Zygomatique. Ancien président membre de la famille des Deschiens. Vous utilisez votre buzzer vocal et Maxime, vous répondez...
6: Ancien président de la République, c'est
1: non,
6: quoi le deuxième
1: non,
6: pardon
1: réponds, non, on répond pas à l'intitulé. François Yolande Moreau. C'est ça que tu allais dire.
6: François Yolande Moreau.
5: C'est vrai qu'à une époque, on avait ça.
6: François Yolande Moreau, voilà.
5: C'est vrai qu'à une époque, on avait des buzzers dans cette émission.
1: Et bien justement,
5: c'est peut-être le retour.
1: C'est le retour des buzzers vocaux.
5: Ah oh, ouais, pas mal.
1: Maxime.
6: Oui.
1: Quel est ton buzzer vocal?
5: Simon.
1: D'accord. Ah, c'est bien. Et sachant que le buzzer vocal ne doit pas bouger sur le jeu d'après, donc il faut vraiment s'en rappeler. Donc Simon pour Maxime.
5: Moi c'est...
1: D'accord. Rosalie. Ta-na-na-na. Ok. Gabriel.
8: Bip bip.
1: Ok.
5: Ouais.
1: Sébastien.
10: Lai lai lai lai lai lai.
5: C'est très long.
1: C'est très long. Mais bah, je vais m'en souvenir, il n'y a pas de souci. Il y aura en tout 10 définitions.
5: Waouh.
1: Le nombre de points mis en jeu, parce que vous en comptez pour cette année.
8: On arrête.
1: Ce qui m'a pris mon stylo bic là.
5: Je pense que si les fans, la première heure ne se retrouvent pas dans cette saison, c'est qu'ils n'étaient pas.
1: J'ai entendu que Sofiane soit pas là pour faire tout ce qu'elle fait.
5: Il y aura une fanfiction sur nous, je pense.
1: Exactement.
5: On ne sait pas faire de nouveaux
1: jeux. Le nombre de points mis en jeu correspond au numéro de la question. Donc, question 1, 1 point, question 2, 2 points. Donc, ça va aller crescendo, bien sûr.
5: Ah merde.
1: Question à un point. Une insoumise ange gardien. Je pense que vous avez au moins l'un des deux.
5: Simon.
1: Oui.
5: Raphaël Guéry Mimati. Non.
1: Quoi?
11: D'accord.
12: Alors, Gabriel.
13: Rimimimatiasan.
1: Pour l'effort un peu meilleur, j'aurais presque
11: envie de dire.
1: Qui est Raphaël Guérini?
11: Non, mais Raphaël.
1: Il y a Stanislas Guérini qui est de la République en Marche, il y a Raphaël Glucksmann.
11: Ah, pardon, je dis Rachel Garrido. Pas Raphaël. J'ai dit Raphaël
1: Garrido.
11: J'ai dit Raphaël.
1: Ah, pardon, ok. Raphaël Guérini.
11: Désolé, oui, je comprends du coup. Ok, d'accord, ça marche.
1: Alors, c'est pas ça. Mais est-ce que quelqu'un a autre chose? Sinon, je le donne à Gabriel.
13: J'ai rien.
11: Non, j'ai pas.
1: Mimi Mathilde Panot.
11: Ah,
1: excellent. Mais je le donne quand même à Gabriel pour le panache.
11: Ouais. Okay.
1: Pour le panacher.
11: Panache.
14: Ça vaut le coup d'oser dans ce jeu.
1: Attention, ça fait référence à ce qu'on a un élément du journal. Il a des remarques sur le physique revolver.
11: Simon.
1: Oui.
11: Ah merde, comment il s'appelle? Non, mais c'est le chanteur là, je me souviens plus comment il s'appelle.
1: Anthony Raffon, bien sûr.
11: Non, le chanteur, comment il s'appelle?
1: Si, je sais.
11: Marc-Olivier Fogiel Lavoine.
1: Moi j'avais lu Marc Lavolivier Fogiel. Ça marche aussi.
14: Je trouve que c'est triché. J'accepte de buzzer et d'attendre une plombe et de faire attends, comment il s'appelait?
1: Oui,
14: en fait, c'était qui?
11: Ça monopolise la semaine prochaine aux prud'hommes.
14: Ça va vite, les prud'hommes. J'annule ce.
1: Sinon, alors la prochaine fois qu'il met trop de temps, je propose de créer un pot commun pour les réponses de Juliette. Parce que comme elle gagne jamais, je propose de mettre les points. On lui fait une cagnotte pour
11: Juliette, si tu la regardes.
1: Je pense elle pourrait.
11: Si tu nous écoutes, du coup.
14: Elle a liké le post Instagram.
1: Réponse. Ah ben on est ravis. réponse à 3 points. On l'embrasse. On la retrouve la semaine prochaine ou dans 2 semaines. Je sais plus.
11: Oui, réponse à 3 points.
1: Question à 3 points, je me suis trompé. Vous avez bien fait de me corriger, Maxime. Madame Sarfati pense qu'il faut un cap clair.
14: Pardon.
1: Madame Sarfati pense qu'il faut un cap clair.
11: Qui doit penser qu'il faut un cap? Moi, Sarfati, je l'ai, mais qui doit
14: c'est
11: penser?
14: Et on fait deux.
11: Ok. Je te donne le mien, tu me donnes le tien.
1: Vous n'êtes pas en équipe. Hein.
14: Mais pourquoi pas?
1: C'est pas de la coop. Hein.
11: Le cap clair, c'est qui? Je sais pas. C'est. François Hollande?
1: Non.
14: Mais
1: non.
14: Enfin, Maxime.
11: Oui.
14: Ne traînes-tu donc pas sur Internet?
1: Mais c'est qui Sarfati?
14: Mais c'est un
11: humoriste. C'est un personnage d'un humoriste.
14: Mais non.
11: De feu, un humoriste décédé.
14: MDR, je crois que c'était une nouvelle de Maupassant.
11: Non, je crois pas.
14: Je connais Faciotti.
1: Il se baguait. Faciotti.
11: Rien à voir du coup.
1: Donc, Madame Sarfati, c'est un humoriste qui est décédé dans les années 90.
11: 99.
1: Mais qui a eu une carrière un peu fulgurante, quoi, 99,
11: oui,
1: effectivement.
11: Oui, oui.
1: Et un cap clair, c'est un candidat à la présidentielle.
14: Mais moi je l'ai, le cap du
11: temps. Mais il y a tellement des candidats présidentiels.
1: À la primaire du PS.
14: Mais il faut pas se complète. Toi, t'as les rêves de vieux, nous on a les rêves actuels. Donc on y va et on a son truc là. Donc c'est Glucksmann et c'est.
11: Ah, ok, d'accord. Donc Raphaël Glucksmann. Donc.
14: Dis l'autre maintenant.
11: Lukaku.
14: D'accord.
1: Alors qui trouve le meilleur combo?
14: Raphaël Lukaku Glucksmann.
1: Il a pas buzzé.
11: Il a pas buzzé.
1: Gauthier.
14: Raphaël Lukaku Glucksmann.
1: Ouais, allez.
14: C'est collaboratif, on te le donne.
1: Ça marche. Je vous donne un point chacun, parce que vous êtes trois. Vous étiez trois à avoir dit des trucs.
14: Allez, divise par trois
1: chacun. Ouais, je divise en trois. Donc,
14: 0,3.
1: Un point pour Sébastien. Rien. C'était Raphaëli Kaxman.
14: Non.
11: Oh,
14: non.
1: Bah, c'est Glucks.
14: Non.
1: Non. Bah, c'est moi qui fais le jeu. De toute façon. Réponse à 4 points. Le péniste qui préfère faire tourner des serviettes à des voiles.
11: Ça y est, j'ai perdu le nom de.
1: Comme ça fait 2 ans qu'on joue, je vous dis juste, les serviettes, c'est le premier nom.
11: Ok.
13: Bip.
1: Gabriel.
13: J'ai un doute. Patrick Sébastien Chenu.
1: Oui.
14: Très bien.
1: Belle intervention.
14: Bravo.
1: De Gabriel qui passe à 5 points.
14: Il est passé beaucoup de points.
1: Ça fait beaucoup de points.
14: Ça fait plus que 1.
1: Ensuite, en dernière position, il y a Rosalie. Ensuite, il y a Sébastien et Gauthier. Et Maxime à 3. Mais rien n'est fait dans ce jeu, car on peut gagner. Si par exemple, si Rosalie, tu peux avoir la question à 9 et 10, et c'est gagné, quoi.
14: Ah, mais oui.
1: On ne sait pas.
14: C'est comme ça que ça marche.
1: 5. Femme dans un homme et une femme. Et il a une actualité chaude. Elle est chaude, l'actualité.
11: Oula, alors la femme, d'accord. La... Non, d'accord, la femme, dans
1: c'est
11: une femme gelée.
1: Parce que vraiment, on sent qu'il y a deux mondes. Il y a des gens qui écoutent France Culture et qui.
11: C'est vrai. Je peux même te dire que j'ai vendu un tablier à cette femme.
14: C'est quoi ?
11: C'est tout. C'est tout.
1: Moi, j'ai la réponse, donc ça me fait rire.
14: Alors, et femme dans un homme et une femme, et qui a chaud ?
1: Un homme et une femme, c'est un film.
14: Ah, je croyais que c'était un gars et une fille.
1: Non,
8: moi aussi, j'étais
14: là-dessus. Tout le monde était là-dessus.
11: J'allais dire Alexandre Lamy.
14: C'est marrant. Tu reviens, un gars et une fille d'ailleurs.
11: Non, c'est pas vrai.
14: Si, avec l'influenceur Gillian qui fait des sketchs un peu. Wow.
11: Mais ça revient
8: non,
11: sur.
8: C'est bien, il y a des trucs bien qui.
14: Ouais, il y a des trucs un peu.
11: Sur la télévision.
1: Comme c'est un homme et une femme.
11: Ou sur YouTube.
14: Sur RMC Découverte.
11: Waouh.
1: Et qui a une actualité chaude, je sais pas si vous voyez qui c'est.
11: C'est un rapport avec les intempéries.
1: Non, non, c'est un humoriste chaude. Aussi.
11: Il est un humoriste qui a une actualité chaude.
1: Non, il commence toujours ses chroniques par l'actualité, elle est chaude. Elle est chaude, l'actualité.
14: Ah, ça doit être.
8: C'est pas Aymeric Lomprey, un truc
1: ouais.
8: Comme ça.
14: Ah, oui, oui, ah. C'est l'humour.
11: Ok,
1: et puis c'est de l'humour.
11: Aymeric Lomprey. Oui.
1: Je donnerai okay. Des points à Rosalie si Maxime prend la question parce que.
11: Simon.
1: Oui.
11: Aymeric Lomprey.
14: Quoi ?
1: Anouk et Méric Lompré.
11: Anouk et Méric.
1: Oui, mais
11: okay,
1: ça marche aussi.
11: Ok, d'accord.
1: Anouk, donc, je donne 3 points à Rosalie et 2 points à Maxime.
14: Anouk Aimé.
11: Wow. Anouk Aimé.
1: Anouk Aimé.
14: Non, mais
1: Anouk
14: en fait, il faut faire des collabs sur ce jeu. Parce que...
11: mais accepte la mention Instagram, s'il te plaît.
1: Réponse à 6 points. La primaire du PS, pour elle, c'est un soleil.
11: Il n'y a pas 5 points d'abord ?
1: Non, on vient de faire ça.
11: Ah, ok, d'accord.
1: Mais juste, je t'ai donné moins de points parce que Rosalie t'a beaucoup.
11: Ok, d'accord, ça marche. La primaire du PS, pour elle, c'est un soleil.
1: Ouais. On cherche une personne et une chanteuse. Enfin, on cherche.
11: Ah, j'ai la chanteuse.
1: Ouais.
14: La primaire du PS.
1: C'est quelqu'un qui est candidat à la primaire du PS.
14: J'ai chanté cette chanson en cours de chant, figurez-vous.
11: Ah, marrant.
14: C'est intéressant comme anecdote.
11: Mais je vois pas.
14: J'ai pas la première.
11: Est-ce que ce serait Ségolène Royal ? Qui serait candidate au. Et Soleil, c'est Jennifer ?
1: Non.
11: Ah.
14: Non.
1: Ah ! Gauthier, tu sais. Ouais.
14: Oui, si, mais j'ai, mais j'ai pas quel... de jeu de mots.
11: Attendez, mais moi non plus alors.
14: Bah,
11: on dit Ségolène Royal.
1: Il y a Gauthier d'abord.
14: C'est Pomène Royal ? Mais du coup, ça n'a rien à voir.
1: Quoi ?
14: Ah. Ouais, c'est pas. J'ai pas
11: de quoi ? Il parle de Pomme.
1: Ah non.
14: Ah !
1: Pas du tout.
14: Pardon, Pomme a chanté une chanson qui s'appelle Soleil.
1: C'est vrai ? Ah, pas du tout.
14: Eh ben oui. Bah, du coup, je l'ai pas. Je suis clouless.
1: Mais
14: je suis clouless.
1: Non, on va. Je propose qu'on mette celle-là dans la cagnotte pour.
11: C'est pas Nicoletta ?
1: Non.
14: C'est okay. Donc c'est pas
1: Jennifer. Hélène Segarra.
14: Ah ok.
1: Ouais.
14: Ah.
1: C'est Golène Segarra.
11: Ah ok.
14: Hélène Segarra, Claude Nougaro.
11: Qu'est-ce qu'elle a fait ?
1: Non, il y a pas Claude Nougaro.
11: Qu'est-ce qu'elle a fait avec le soleil, Hélène Segarra ?
1: Elle a fait un truc, mais j'ai oublié évidemment parce que.
14: Elle a fait un truc.
11: Ah, d'accord, bah c'est sourcé quoi.
1: Ça existe. Soleil. Elle a pris une chanson qui existe avec La vie est un soleil ou l'amour est un soleil, je sais plus.
11: Ah oui, ok.
1: On se pose au plus
11: connu. Mais c'est marrant.
1: Je ne connais pas. C'est Hélène Segarra. Mais j'ai pris chanson connue, il y avait ça.
14: Tu t'es égaré. Mais ce qui est rigolo, c'est que t'as écrit la question, t'as même pas fait une recherche Google pour vérifier c'est quoi la chanson, quoi.
1: Non, j'ai vérifié, mais j'ai oublié après.
14: Ouais, oui,
11: ouais. Ouais, bien sûr.
1: Car
11: ouais.
1: Je mets l'intitulé, je mets la réponse, mais je mets pas d'explication dans ce jeu.
14: Bon, c'est Gara.
11: Oh, excellent. Mais du coup, Ségolène, c'est Gara, mais avec quelle voiture ? Ah, excellent. C'est Gara.
1: Oui, question à 7 points. Ah, là, je pense que.
14: Ah, quand même.
1: Chanteuse québécoise qui est morte sous un tunnel.
11: Ok.
8: Ça,
1: Gauthier.
14: Céline Diana.
11: Ah.
1: C'est ça, donc je te l'accorde. Céline Lady Dion.
14: Oh, Lady Dine, du coup.
1: Effectivement. Gauthier passe à 8 points. Il prend la tête dans ce jeu. Putain.
11: Est-ce qu'on peut répéter la question, pardon ?
14: Non.
11: J'aimerais vérifier quelque chose. Est-ce qu'on peut répéter
1: la question ? Je sais sur quoi.
11: Une
1: québécoise qui est morte sous un tunnel.
11: D'accord. Lidiana n'est pas morte sous un tunnel. Elle est morte à l'hôpital de la Pitié-Salpêtrière, là où elle était amenée après l'accident sous le tunnel. C'est tout.
1: Qui est passée sous un tunnel.
14: Personne change de camp. Personne change de camp pour les
11: prud'hommes.
14: Non, je demandais juste une update.
11: Bon, Dalma,
14: j'ai vu la plaque.
1: Oui. Sébastien est à 1 point. Voilà, il est en course en patette. Rosalie est à 3 points. Maxime est à 4 points. Gabriel est à 5 points.
11: Oh.
1: Gauthier est toujours à 8 points.
11: Oh
14: non,
11: serré.
14: Si.
1: T'es à 8 points.
14: T'as raison.
1: C'est pas mal déjà.
14: Ouais. il est contestataire.
1: Poste fasciste italienne qui a joué en français chez Tarantino.
11: Ah si, Simon.
1: Oui.
11: Georgia Mélanie Laurent.
1: Oui.
11: Mélanie Laurent.
1: Oui, c'est bien. Ouais, ouais, c'est ça, exactement.
14: Très, très bien. Bravo.
1: Ouais. C'était fluide. C'était, c'est passé ouais, comme ça, comme une lettre à la poste.
11: Oui, bon, là, oui, c'est ça.
14: Le facteur est-il passé? Eh ben, je vous dis que oui.
1: Moi, j'aurais mis Georgia Mélanie Laurent, mais bon, c'est ah, oui, pareil.
14: Il a de la culture, il l'étale comme de la confiture.
11: Non, non, mais je pose des questions, je réponds.
1: Il est culturé. Question à 9 points. Et là, ça commence à trembler, là.
11: Ah oui, là, oui.
1: Avec un enjeu.
11: Ah oui, on a peur.
1: Humoriste devenu président. Première moitié, puis assassiné par Staline.
11: Oula.
1: Et il s'appelle Léon. Je vous donne un indice parce que sinon on va pas s'en sortir.
11: Ah oui, d'accord.
1: Et humoriste devenu président, il est encore aujourd'hui.
11: Il est encore aujourd'hui ?
14: Ouais.
1: L'humoriste devenu président est encore président aujourd'hui.
11: Ouais. L'humoriste devenu président est encore président aujourd'hui. Ah ouais. Oui, mais c'est oui oui.
1: C'est
11: d'accord.
1: Des noms qui baissent parce qu'effectivement il y a deux actus quoi. Enfin,
11: j'ai le deuxième.
1: Il y a une actu dans les années 30.
11: J'ai le deuxième, mais j'ai pas le premier.
14: Volodymyr Zeléon Trotsky.
1: Oui.
11: Bravo. Oh,
1: wow.
11: Bravo.
1: Bravo.
14: Mais
1: bravo.
14: Wow.
8: C'était un humoriste, c'était pas un acteur.
1: Non, il était humoriste.
8: Ah, ouais.
11: Strotsky était humoriste,
14: comme, comme Redouane Bougaraba, par exemple.
1: Le sketch de la révolution permanente, on avait ri à l'époque.
8: Non, mais je pensais qu'il était que acteur.
11: C'était drôle.
14: Non, non, non.
1: Et, ouais, et là, Gauthier prend le large. Là, c'est même plus qui prend la tête. C'est qu'il est à 17 points. Donc,
11: un peu comme Ronald Reagan.
1: Mm-hmm. Il n'est pas humoriste, Ronald Reagan.
11: Il est acteur.
14: Par contre, il est mort.
1: Il est humoriste.
11: Mais il est acteur.
1: Mais il est mort, comme toi. C'est une bonne
11: synthèse. Ça leur fait un point commun.
1: 10 points, dernière question.
11: Il y a même avec Guy Lux, dis donc.
1: Bon, mais non. C'est un peu le genre d'ormeçon de son Johnny, quoi.
11: Oui. Ouais. Voilà, oui, tout à fait, exactement.
1: Peu,
11: ouais.
1: Ouais. 10 points. Et là, ça va chier.
14: Ça va chier les coins carrés.
1: Je pense qu'il n'y en a que deux qui peuvent l'avoir.
14: Ah, en plus.
1: Propagandiste russe qui fait des vidéos horreur sur internet.
11: Ah ouais, bah, c'est pas moi déjà.
1: Ouais, c'est pour ça, c'est pas ma.
14: Propagandiste russe.
1: Oui.
11: À la rigueur, celui-là, je peux éventuellement
1: le
11: trouver.
1: Ça, vous l'avez, on en a parlé en juillet. Menacé d'expulsion. Sur CNews.
11: Okay, hein? Mais là, c'est le président russe actuel?
1: Propagandiste russe.
14: Pas président.
11: Ah, propagandiste russe, ok. Donc un Français qui fait de la propagande russe.
1: C'est une Russe qui fait de la propagande russe.
11: Ah.
1: Après, au moins, elle est
14: présente. Mais, non. Et elle a failli
1: être CNews. Et qui le fait sur CNews. Non, elle a failli se faire expulser de France. On a parlé.
14: Ah, je l'ai pas.
1: Vous avez le deuxième, je pense. Je pense que Gauthier et Sébastien, ils ont le deuxième.
14: Oui, mais après, il y a
12: non,
14: beaucoup de
12: parce que j'ai oublié la suite, c'est quoi.
14: Moi, je l'ai. Une
1: vidéo
14: en fait,
1: d'horreur
14: deux.
1: Sur internet.
14: J'hésite entre deux, mais je pense que t'es allé au plus simple. Au plus populaire.
1: Oui, je pense. Oui, parce que moi, j'y connais rien. Moi, vos trucs de Mario, là, enfin, bon, c'est pas clair. Hein, c'est. Ouais.
14: De Mariole. Super Mario.
1: Non, non, surtout pas.
12: Moi, j'ai fait le dupe en tête. Enfin.
11: Oh c'est ça. Mais bah, on vraiment, dit pas ça tout de suite.
1: La réponse, il y a une partie de la réponse.
14: J'hésitais entre Fel Dupe ou Gus DX.
1: La personne s'appelle Xenia.
12: En plus, on a des points quand on dit des noms pour faire avancer.
1: Juliette aura donc 16 points la semaine prochaine.
11: Et Delilah nous écoute en direct et nous envoie des messages.
1: Ah, c'est sûr qu'elle. On embrasse Delilah.
11: Elle dit fou rire des jingles corrigés.
14: On a le chat en direct.
1: Xenia Feldu-Prova.
14: Et c'était quoi son vrai nom?
1: Xenia Fedorova. Vraiment, j'ai l'impression qu'on a parlé tout le mois de juillet.
11: Ah, peut-être.
14: Personne ne l'a.
1: Oui, bah, écoutez,
8: non, tu nous as surestimé.
11: Non, mais ça, c'est le nom me.
1: Ça fait 75 émissions que je surestime.
11: Mais voilà, après, si tu fais des trucs genre cuisinier biélorusse et cinéaste islandais, attention, il y a un piège.
1: Simon, tu faut as, que j'en trouve un, j'en fais un moment.
14: Simon, tu as dit, tu as fait une référence à Eli Kaku.
1: Oui, bah, c'est connu, Eli Kaku.
8: Ça, c'est connu.
11: Il a eu ça quand même.
12: Je peux gratter un point pour mon fait le dupe?
1: Non.
11: Moi, je peux avoir...
14: Bon, j'ai fait une référence à Gus DX. Est-ce que je peux en avoir un aussi?
12: Mais non. T'es déjà hyper avancé.
1: Sébastien finit donc avec un point et je vais finir avec un point puisque dans le deuxième jeu, c'est moi qui je vais prendre les points de Sébastien, enfin le point de Sébastien.
11: Pourquoi?
1: Parce qu'on joue dans la même équipe. Parce qu'on continue de
11: l'équipe de l'amour.
1: On continue de compter les points après.
14: Ok.
1: C'est ce qu'on avait dit.
11: Pour le jeu d'après ou pour l'émission d'après?
1: Le jeu d'après. Ah non, l'émission
11: précis,
1: d'après.
11: Il faut être précis.
1: Donc Sébastien 1 point, Gabriel 5 points, Rosalie 3 points, Maxime 12 points, Gauthier 17 points.
11: Waouh,
1: et la roue de l'infolule, quant à elle, reviendra la semaine prochaine.
11: Ah.
1: Et en attendant, il y en a une qui revient. De Nantes. En tout cas, c'est ce qu'elle a fait croire à Delilah, justement, pour ne pas venir à son pot de départ. Alors qu'on aurait pu prendre l'exemple de Gabriel qui a juste répondu à Delilah, je cite, Balek est même pas bon vent. Non, en vrai, la fausse excuse de Rosalie était quand même plus ok. C'est Rosalie.
8: Oui, donc on va faire une petite revue de presse, c'est parti. Oh. Fraude, l'autorité des marchés financiers visée par une campagne de mails frauduleux. Un bon nombre d'entre eux contiendraient, je cite, « Rendez les frites, on veut de l'argent à la cantine ». Népal, les crues meurtrières font de l'ombre au business des bains de boue. Les occidentaux alertent une menace économique. Affaire judiciaire, le collectif des victimes de Bétharram prend acte avec consternation du refus du pape d'accorder une audience lors de sa venue à Lourdes. Seules 7 personnes victimes d'autres violences sexuelles au sein de l'église seront reçues par le pape à Lourdes. À ce rythme, d'ici 2030, l'église aura reçu 0,00000003% des victimes. Chômage, les Français ayant du mal à contenir leur violence, sont priés de se rendre à un entretien d'embauche dans le périscolaire. Rénovation thermique des écoles, le gouvernement ampute le plan d'urgence canicule de 40 millions d'euros sur les 60 millions d'euros prévus. Mais le ministère de l'Éducation nationale explique toutefois, je cite, « Il n'y a pas de baisse d'ambition dans ce plan. L'objectif de mieux armer les écoles les plus vulnérables pour faire face aux canicules à venir reste inchangé. » Même pas besoin de faire de blague. Hein. Informatique, Internet Explorer a enfin fait sa mise à jour. On retrouve une page avec les actualités, notamment en titre Eclipse, une soirée inoubliable dans tout l'Hexagone avant l'an 2000. Nouvelle technologie, l'espace regorge de satellites qui gravitent autour de la Terre, notamment ceux de la société d'Elon Musk, Starlink, qui a plus de 10 300 satellites actif en orbite terrestre. La Terre n'aurait-elle pas un syndrome de Diogène? Mais alors, à quand une émission C'est du propre version espace avec Daniel et Béatrice qui nous disent « Non mais c'est pas possible! Oh là là, mais quel bazar! Non mais vous inquiétez pas, avec un peu de bicarbonate de soude et de vinaigre de vin blanc, on arrive à bout de toutes les tâches. » Puis là, il y a Béatrice qui répond « Non mais mon Thomas, comment tu veux prendre des photos dans ce bazar? Mais oui, un espace sain dans un esprit sain. » Puis là, il y a Daniel qui dit « Ah là là, mais vous voyez, si on déplace le réacteur un peu plus à droite, vous aurez de la place pour un petit coin cuisine. » Ah, et puis en plus, ça serait vraiment bien.
1: Oui, mais merci pour Béatrice et
8: Daniel.
1: Et Daniel, merci, oui, bien sûr. Oui. Et merci surtout à Rosalie pour cette revue de presse de rentrée, bien sûr. C'est un vrai truc, Internet Explorer?
8: Non, ah, non, oui. C'est juste moi qui
1: en... Ah oui, parce que je me disais bien que ça. J'ai vraiment eu un doute quand je suis. Ils ont relancé Internet Explorer.
12: C'est une blague.
5: C'est un peu rigolo, Simon, à chaque fois que tu sais pas quoi faire comme des annonces, tu dis genre, c'est vrai ce que t'as dit dans ta chronique?
1: Mais non, parce que je suis curieux. Ben ouais, on peut être
8: il
1: curieux.
8: Il écoute, lui. Il écoute.
5: Mais j'écoute, attends, j'ai rigolé. J'écoute.
1: Après, t'as rigolé à bonjour, quoi, donc je suis pas sûr.
8: C'est un peu gênant.
5: C'est une salle de classe.
11: Il a pas écouté non plus.
12: Ton carnet, Gauthier.
1: Eh oui, bien sûr.
12: Le geste qu'il a fait était clean.
11: Tu vas dans le bureau de Madame Vialard immédiatement, Gauthier.
1: Pendant qu'on lui donne le chemin du bureau, voilà, on va faire une petite pause musicale. Et si on revient dans exactement 2 minutes 30. À partir, je vous le dire, à partir là, de maintenant, de tout de suite, de là.

0: Et la playlist de cette émission commence à ressembler à la dernière semaine de la Coupe du Monde pour l'équipe de France. C'est l'hécatombe. En l'occurrence, c'était Jolene de Feu Dolly Parton, 19h41.
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0: Dernière partie de ce monde zygomatique avec Sébastien, Rosalie, Gauthier, Maxime et Gabriel. Plus qu'un peu moins d'une vingtaine de minutes pour continuer de rire ensemble.
2: Voilà,
0: et autant de temps peut-être pour jouer au jeu de Sébastien.
3: De Célibou. C'est un nouveau jeu.
4: C'est
3: un N'oubliez pas les paroles.
0: C'est l'époque de N'oubliez pas. C'est l'époque des Ligaku, info.
3: Vous allez entendre un extrait d'une émission, interview ou autre, qui a eu lieu récemment, dans la semaine. Dans cet extrait, un mot est bipé.
4: Il faut trouver le mot.
3: Si vous entendez plusieurs bips dans l'extrait, c'est le même mot qui se cache deux fois. Donc il n'y a qu'un seul mot à trouver.
4: Okay.
3: La longueur du bip, ça n'a rien à voir avec la longueur du mot.
4: Okay.
3: Voilà. Vous devez retrouver d'une part qui est-ce qu'on entend. Ça, c'est la première question que je vais vous poser. Et d'autre part, quel est le mot bipé. Vous l'avez compris.
0: J'adore.
3: Si vous retrouvez la personne qu'on entend, vous marquez un point. Et si vous retrouvez le mot bipé, deux points. Bon, on verra fonction des.
4: Non, mais si on connaît la réponse.
3: Tant pis. C'est OK.
4: Il y a le droit de jouer, OK.
3: Donc, ouais, t'as le droit de jouer. Donc, vous pouvez marquer jusqu'à 3 points au total et il n'y a pas de buzzer. Donc, c'est vraiment la rapidité ou la discussion.
5: Vous n'avez pas dit buzzer ?
3: Bah, pas moi.
4: Ah,
3: pas, pas dans
0: non,
3: mon
0: mais
3: buzzer.
0: On se comprend plus. Déjà.
5: Ça fait 40 minutes, quoi.
3: On a eu la discussion en off. J'ai dit pour mon jeu, je teste sans buzzer et on verra si on aura ça plus tard.
4: Voilà. Non, mais il prépare de ouf ses quiz. Peut-être que je vais retirer ma plainte au prud'homme.
3: Parce que, un, si tu retrouves la personne, deux, si tu retrouves le mot bipé.
0: Il avait même imprimé une feuille.
3: Tu peux aller jusqu'à 3.
4: En plus, il a imprimé une feuille.
3: Ça fait 2 plus 1.
0: Plus toi, plus moi, plus tous ceux qui le veulent.
6: Ce qui donne le plus de points, c'est
3: le mot bipé, c'est 2 points.
0: Avec Coluche.
3: Voilà. tu peux lancer le premier extrait.
7: Alors, soyons clairs. La laïcité, c'est pas la police de.
3: Qui a dit ça? Qui a dit ça?
0: Ah, je sais.
3: Non.
0: Raphaël Glucksmann.
3: Oui.
4: Et le mot, c'est la priorité.
3: Ça fait un point pour Simon. Et quel est le mot? Non, c'est pas la priorité.
4: La police des cœurs, pardon.
6: C'est pas la police des putes, non?
3: Non.
6: Je sais pas.
4: Des frontistes.
0: Écoute, je suis candidat à l'élection.
3: C'est pas les frontistes.
0: C'est pas la police des putes.
4: La laïcité. La laïcité, c'est pas la police des frontières.
3: Non.
4: La laïcité, c'est pas la police des.
6: Des vêtements.
4: Des extrémistes.
3: C'est pas des extrémistes, c'est pas des vêtements.
0: Mœurs.
3: C'est pas des mœurs.
4: Des meurtres. Alors soyons clairs, la laïcité, c'est pas la police des.
3: Des signes ostentatoires.
4: Non. Des nationalistes, des.
3: Non.
0: Des chacals. Je sais pas.
3: C'est.
4: Des traîtres, des. Un indice.
3: Des
4: gens de droite.
3: De.
4: C'est un seul mot, c'est pas plusieurs mots.
3: C'est un seul mot.
4: Okay.
3: Donc la phrase, c'est soyons clairs, la laïcité, c'est pas la police des. Donc c'est Glucksmann qui le dit et c'est par rapport à un débat qui revient chaque année sur.
4: Des voiliers ?
6: Des burkinis ?
3: Alors vous êtes dans le thème, voilà.
4: Des
0: musulmans ?
3: Non.
4: Des islamistes ?
6: Des abayas ?
3: Non.
4: Des arabes ?
3: Non.
6: Des hijabs ?
4: Des marocains ? Des tunisiens ?
3: Non.
4: Des algériens ? Des Nord-Africains.
0: La police est rentrée, parce que c'est toujours à la rentrée que ça.
4: Des étrangers.
3: Non,
4: il est en train de faire salut à toi.
3: C'est pas la.
4: Les Béruriers noirs.
3: On ne chasse pas la laïcité. C'est le but de la laïcité, c'est pas de chasser
4: les étrangers.
3: Non.
6: Les migrants.
4: Les immigrés.
3: Non. C'est plus par rapport. On était plus dans burkini, abaya, tout ça.
6: Hijab.
3: Voile.
4: Des
3: tissus.
4: Des voiles.
6: Des burkas.
3: Non.
4: Des signes
3: foulards,
4: des
3: plus larges.
0: Des vêtements.
3: Oui, des vêtements. Je me suis dit pendant tout le long. Attends, est-ce qu'il y a. J'ai eu la sueur. Est-ce qu'il y a pas quelqu'un qui l'a dit?
4: Il s'est embobiné. J'ai bien osé le dire plus tard.
0: 2 points pour Rosé.
3: Mais je te crois absolument parce que pendant tout le long, j'étais en mode. Attends, j'ai l'impression d'avoir entendu les vêtements.
4: Ouais, écoute l'extrait.
0: Non, je plaisante.
4: Il faut que je peux pas faire ça un peu plus.
6: Avec le bip, c'est terrible parce que moi j'entends juste des gros mots en fait.
0: Oui, bien sûr.
4: Des putes.
0: On a bien entendu.
4: Ouais, j'adore.
3: Alors, est-ce qu'on peut entendre la réponse juste?
7: Alors, soyons clairs. La laïcité, c'est pas la police des vêtements.
2: Pute, pardon.
8: Ouais. Ah, Rosalie avait raison, effectivement.
3: Ouais, ouais, non, mais voilà, alors, vraiment désolé, c'est ma première, on va dire.
2: Monsieur
3: c'est
2: pas moi, c'est sa première.
3: Il y a du travail. Et c'est un extrait, je donne la petite explication.
2: J'ai mis 2 points à Rosalie, on est d'accord.
3: Ouais, ouais, ok. C'est un extrait d'une vidéo postée sur Insta. Ah. Mardi, à propos de la proposition de Marine Le Pen d'envoyer la police mettre des amendes aux femmes voilées dans l'espace public. Voilà.
9: C'est quand même une dinguerie de faire ça.
3: Donc c'est sur l'Insta de Glucksmann. Extrait numéro 2. Alors là, ça va aller très vite parce que c'est un extrait qui a été beaucoup partagé si vous suivez l'actu.
9: Oui, je sais déjà, ce que, je sais déjà qui c'est, je peux donner la réponse avant même ça.
3: Ok, vas-y.
10: Bonsoir Anne Coudray.
11: Anne-Claire Coudray.
10: Anne-Claire, ben voilà.
9: Ah non. En fait,
3: non.
2: Alors, qui a déjà vu la réponse, donc je vais pas.
4: Je sais pas qui c'est. Donc, c'est un prénom, du coup.
9: C'est Anne-Laure Coudray, il dit.
3: Alors, il dit Anne-Laure Coudray, donc comme Gauthier, 2 points. C'est effectivement l'extrait, mais est-ce que vous avez le. Donc,
9: Ah, c'est pas le mec du MEDEF.
3: Non.
2: Ah, mais je sais qui c'est. Bon, j'avais pas vu ça. Mais...
4: C'est un homme, du coup, mais je reconnais pas la voix.
3: C'est. Il se trompe du coup en disant Anne-Laure au lieu de Anne-Claire.
4: Ouais,
3: c'est
4: d'accord.
3: Un extrait qui a été beaucoup partagé. Bon, après, ça va pas forcément c'est... vous aider que je dise ça.
4: C'est Olivier son père.
3: C'est Olivier Faure. Bon, ah, du coup.
2: Non, ça, j'avais pas lu ça.
3: Ok, ouais.
6: Bon, non, mais bon, c'est pas celui qui fait Fort Boyard.
2: Non,
3: Olivier Faure.
2: Olivier Faure, il est
3: candidat à la primaire du PS.
2: Premier secrétaire du PS.
6: C'est qui alors le mec qui faisait Fort Boyard?
2: Olivier Mine,
6: voilà.
2: Oui. Qui prend le secrétariat du PS le temps de la campagne,
9: bien
2: d'ailleurs.
9: Sûr.
2: C'est
9: Olivier
2: que Olivier.
9: Alors,
2: anecdote, Olivier Mine a créé la session du PS de Los Angeles. Pour les Français de l'étranger.
9: Mais oui.
4: Ah oui.
2: Oui.
9: Parce qu'il était à l'Amérique à l'époque.
2: Il y a longtemps.
3: Ouais. J'aime le fait que Fort Boyard soit toujours un truc.
9: Mais un monde zygomatique.
2: Pardon,
9: sans Fort Boyard.
2: Plus Sébastien.
3: Non, non, mais du coup, voilà, c'était dimanche au JT de 20h et ça a été beaucoup partagé sur les réseaux le fait qu'il se gourre son lapsus. Et
9: oui,
3: il en faut peu pour les gens.
9: Je pense que c'est la culture du vide, personnellement.
2: Est-ce qu'on peut vérifier le moment pour...
3: Et on peut le vérifier tout à fait. C'est vrai que j'ai.
10: Bonsoir Anne-Laure Coudray.
11: Anne-Claire Coudray.
10: Anne-Claire, ben voilà.
9: Anne-Claire, ben voilà. Sa deuxième phrase était très bourgeoise.
4: C'est le ben voilà qui est drôle, ouais.
2: Je pense que c'est ben voilà. Il y a une interview que je dois pas louper parce que c'est le moment où je me présente à la présidence.
4: Ben voilà, ouais.
2: Et je me trompe de prénom.
9: Et voilà, je suis déjà ridicule. Ouais, c'est un peu ça.
3: Extrait numéro 3, s'il te plaît, Gabriel.
12: Pour des gens qui nous font l'éloge du moustique. Je vois M. Émeric Caron qui nous dit que les moustiques, quand ils nous piquent, ce sont des femelles et qu'ils font c'est des bonnes mamans et nous piquent notre sang pour pouvoir nourrir leurs petits. Et puis qui estime ensuite que les sont génocidaires et que. Etc. etc.
3: Alors, qui
2: c'est Onfray.
9: Les insecticides sont génocidaires. Ah oui, c'est Michel Onfray.
3: Bon, déjà, c'est Onfray, mais t'as arrêté le plus rapide à le dire. Faut être vif dans ce jeu.
4: Les insecticides sont génocidaires.
6: Olivier Onfray dans Fort Boyard.
2: Non,
3: Olivier aux fraises. C'est pas les insecticides du coup.
9: Est-ce que ça a... On a pouvoir poser des questions ou pas?
3: Si je peux répondre par oui ou par non, pourquoi pas.
9: Est-ce que ça a un rapport avec un truc plus global que juste les insecticides?
3: Oui.
2: Ah bah les Israéliens. Non, il fait pas le rapprochement. Il dit.
9: C'est un rapport avec les Israéliens.
3: On n'est pas loin de ça. Enfin, dans l'idée
2: est-ce
3: de.
2: Est-ce que c'est une religion pratiquée par les gens qui vivent en Israël? Après, il y en a trois.
9: Les Juifs sont génocidaires, c'est ça.
2: Oui.
9: C'est bon, ça.
3: Tu l'as. Ouais, bon. T'aurais presque pu la saisir.
2: D'accord. Mais... Je porte pas de réclamation.
3: Non, mais voilà, il passe du coq à l'âne. On ne comprend pas pourquoi il passe des moustiques aux Juifs. Il est complètement on frais est aux fraises.
2: Oui.
3: Il porte bien son nom. Et c'était dans l'émission de Face à Michel Onfray de samedi. Et on pige rien à son raisonnement. Voilà.
2: C'est vrai.
9: Mais sur le gars, il a une émission toutes les semaines, du coup.
3: Ben, j'ai découvert ça, du coup.
9: Ouais, ouais. Sur quel
2: sur CNews,
9: quoi
2: je crois.
3: De quoi?
9: Sur CNews.
3: Si c'était ça la question, sur quelle chaîne, c'est CNews.
9: Oui, c'était ça la question.
4: Ok, ça marche.
2: Et d'ailleurs, il a même, pour dire à quel point il est en collision avec Bolloré a racheté, enfin le groupe Lagardère a racheté la revue de Onfray, je sais plus comment elle s'appelle.
4: Okay.
2: Il avait un trimestriel depuis quelques années.
9: C'était Frontières.
2: Ça a été racheté. trop populaire, je crois. Vraiment, j'adore les gens d'extrême droite qui se croient encore de gauche, c'est formidable.
9: C'est fou, hein.
3: Mais ouais. Genre Villepin, non, pas allez. Du tout.
13: C'est l'inverse.
2: Pas encore d'extrême droite.
9: Écouterait-on pas la réponse finalement?
4: Ah bah oui, la réponse.
3: C'est une bonne idée, c'est vrai.
12: Pour des gens qui nous font l'éloge du moustique. Je vois M. Émeric Caron qui nous dit que les moustiques, quand ils nous piquent, ce sont des femelles et qu'ils font c'est des bonnes mamans et nous piquent notre sang pour pouvoir nourrir leurs petits. Et puis qui estime ensuite que les juifs sont génocidaires et que. Etc. etc.
9: Non, mais je vois très bien ce qu'il
13: y a vraiment deux idées.
9: Non, mais je vois le raisonnement, ce qui s'est passé dans sa tête. Ouais. Mais...
2: J'ai la ref.
9: Mais c'est horrible hein, ce qui s'est passé dans sa tête. Je dis pas. Hey. Comprendre n'est pas expliquer.
2: Bah, l'AVC, je pense qu'il fait à chaque émission. Ouais, et...
9: Expliquer n'est pas pardonner. Ouais.
3: Alors, j'avais préparé que trois extraits. Je savais pas
6: c'est
3: trop...
6: Bien, c'est bien,
9: non, c'est bien. Regardez voilà. Le...

0: Gauthier.
1: Ah, c'est moi?
0: Oui.
1: C'est bien.
0: Il a gagné le jeu, quoi.
1: J'ai gagné le jeu.
0: Tu gagnes un abonnement à la revue Front Populaire de Michel.
2: Tu gagnes un bout de la roue de l'info nulle.
0: Ah, bah non.
1: On donne un pixel toutes les semaines aux gagnants.
0: Un pixel, exactement. Merci beaucoup, Sébastien.
2: Mais je t'en supplie.
0: Mais le jeu s'appelle.
2: Je t'en conjure.
0: Le jeu s'appelle.
2: Ah ouais, c'est, alors, il devait s'appeler. N'oubliez pas les casseroles, mais c'est pas que des casseroles.
3: Oh, j'aime bien.
0: Si.
2: On peut le dire.
0: Tu invites Nagui la semaine. Ah, bah non, dans deux semaines. Parce que la semaine prochaine, il y a les prud'hommes.
1: Mais la semaine prochaine, on invite Nagui. Dans deux semaines,
2: si on garde ce nom, je ferai un petit générique au lancement du jeu.
4: Ah, très bien.
5: Un petit truc, quoi.
2: Je bricolerai un truc.
5: Petit jingle, c'est ça.
0: Merci beaucoup à vous d'avoir joué. On s'est bien amusé.
1: Merci de nous avoir fait jouer. Je me suis pas amusé comme ça depuis la dernière du monde zygomatique.
5: Ah, mais... Il ne se passe rien dans ta vie.
0: Triste mois d'août, du coup. C'est vraiment.
1: Oh, si tu savais.
0: Triste mois d'août, mais maintenant c'est le 4 septembre de toute manière.
1: Oui.
3: Le monde zygomatique.
0: Oui.
3: C'est aussi rediffusé le
5: lundi à 13h
3: sur le DAB+, Canal Campus en Ile-de-France.
0: 19h54 dans le monde zygomatique, et tout de suite c'est l'heure du. Eh ben, on finit avec un zapping. Voilà, comme ça on vous laisse, on vous ouvre sur de nouveaux horizons.
1: News politique. Lors de sa dernière prise de parole, le président Macron a déclaré qu'il promettait d'agir jusqu'au dernier quart d'heure. Il serait temps, ont déclaré les 350 399 autres quarts d'heure. Tout de suite, dans votre telenovela, retrouvez un épisode de Désir et Passion. Dans l'épisode précédent, Roberto Michelangelo a appris que Margarita Consuela n'était autre que la mère de Rebecca Lolitana. Mais Roberto Michelangelo, comprends-moi, je ne pouvais pas t'avouer que Margarita Consuela était ma mère, je l'ignorais. Mensonge, Rebecca Lolitana, tu savais très bien ce que tu faisais. Tu m'as caché ton lien de filiation avec ma cousine Margarita Consuela pour reprendre les rênes dans l'entreprise de mon père, Enrique Manuelito. C'est lui-même que tu allais épouser dans 15 jours. Ne dis donc pas de sottises, Roberto Michelangelo, tu sais bien que Enrique Manuelito, ton père, m'a quitté pour ton fils, Enrique Manuelito Junior.
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1: Actu News politique. François Hollande a déclaré qu'il attendait le bon moment pour se présenter à la présidentielle. Le bon sens, la fierté, la dignité ont décidé de porter plainte. Fait divers à présent, on apprend qu'un forcené s'est retranché dans un immeuble de Plourin-les-Morlaix dans le Finistère après avoir tué une passante dans la rue. On retrouve notre envoyé spécial Fabrice, pas au bon endroit. Fabrice, vous nous entendez? Oui, Christophe, je vous entends. Fabrice, vous êtes sur place? Ben non, du coup. Alors Fabrice, comment est la situation? Comme un vendredi soir dans un supermarché en banlieue de Vierzon. Dans quel état sont les riverains, Fabrice? Oh ben, plutôt serein, vu qu'ils sont à 560 km du forcené. Oui, et quelle est la stratégie de la police, Fabrice? Eh bien, ils viennent de verbaliser une Clio qui a grillé un stop en sortant du supermarché de la banlieue de Vierzon. Merci Fabrice, pas bon endroit. C'est la fin de ce journal et de ce zapping. À la semaine prochaine.
0: Merci beaucoup. Là, c'est
5: merci
0: un
5: Maxime.
0: Moi, j'ai plus besoin d'allumer la télé maintenant.
1: J'aime bien le principe de dire c'est la fin de ce zapping.
0: Mais non, mais c'est bien parce que d'habitude, les gens le disent pas.
1: Voilà. Non, mais c'est la relève de vue. Parce que ça n'existe plus.
0: Vue n'existe plus, effectivement.
1: Donc, c'est quoi Vue?
0: C'est la production du. Quand le zapping a été viré de Canal,
1: oui.
0: Ils ont atterri sur France Télévisions et ça s'appelait Le Vue.
4: Ah,
0: tout simplement.
4: Ah oui, d'accord.
0: Et ça a duré jusqu'à.
4: Pardon? Parce qu'à cause des droits, ils ne pouvaient pas appeler ça le zapping.
0: Ils pouvaient pas appeler ça le zapping.
2: Et après, ça s'appelait Levure. Ils rajoutaient une syllabe.
0: Bah là, c'est quand ça va atterrir sur Arte, quoi.
4: Après, Levure boue, puis Levure boulant, puis Levure boulangère.
0: Et qui s'est malheureusement arrêté à la fin de la saison.
4: Ah oui. Cette saison,
0: la dernière était en juin.
4: Ah, 10 ans après, donc du coup, quand même.
0: 10 ans
2: ça a duré,
0: c'est ça. Oui, parce qu'ils se sont fait virer il y a 10 ans, effectivement.
4: Mais on
0: est des matheux dans cette émission, quand même.
4: Oui, oui,
0: c'est quand même pas mal. Et on n'a pas besoin de savoir compter pour dire au revoir, mais c'est quand même bon de le.
1: Il faut dire au revoir.
0: C'est quand même bon.
4: Mais
0: oui, parce que malheureusement, c'est déjà la fin du monde zygomatique. Merci beaucoup aux personnes qui ont contribué, Rosalie, Gauthier et Maxime, aux chroniques. Maxime et Rosalie aussi à la coécriture du journal. Merci aussi Bien sûr, à Gabriel à la réalisation.

0: Et merci à Sébastien à la co-animation de cette émission.
1: Et merci Simon, et on revient vendredi prochain par exemple, toujours
2: nom
1: à
2: Dieu, c'est vrai. Mais,
3: ah purée.
1: Et ouais, et puis d'ici là, rendez-vous par exemple lundi à 13h sur le DAB+, peut-être. Canal Campus, en Ile-de-France, partout ailleurs. Ah oui, ça se transforme en requin, où je le sens. Sur le père de RadioCampusParis.org. Et dès maintenant en podcast, là tout de suite, là.
0: C'est vrai?
1: Mais oui,
0: bon, on va vérifier. Bonne soirée sur Radio Campus Paris. Cordialement, et de la musique hein, ce soir. Musique.

0: 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Il est 20h.
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0: Voilà 4 saisons que nous menons, que nous prenons chaque mois le chemin des studios pour partager avec vous, chers auditeurices de la Radio d'État, tous ces sujets qui nous font vibrer, qui nous préoccupent et qui nous rendent heureuses. On a lu avec joie vos cartes postales, rencontré des personnes et des mobilisations pleines d'espoir, découvert des laboratoires de révolution en cours ou à venir. Nous avons aussi serré les poings et les dents en entendant la violence du monde et les puissants continuer leur marche frénétique pour écraser toujours et encore les peuples, les personnes précarisées, celles et ceux qui n'ont pas de voix. Souvent, heureusement, nous avons bien ri et au détour d'un flash info, nous avons rêvé à des mondes moins sombres. En 4 années, nous en avons entendu des gros connards débiter avec autorité leurs fausses vérités pour étayer leurs décisions liberticides. On a aimé détester avec vous Rotaillot, Valls, Blanquer, Darmanin, Attal, Bardella et tous ces représentants d'un pouvoir autoritaire, violent, raciste, patriarcal et validiste. On a raconté l'horreur des OQTF, les violences policières, les décisions écocides et tout ce qui va avec. Plus récemment, on a suivi comme vous les municipales et on a découvert au fil des dernières semaines les décisions annoncées par les maires à travers la France. On a notamment pu voir notre bon maire Bonny commencer à dérouler assez vite le narratif qu'il avait porté pendant la campagne municipale. Plus de bagnoles, moins de libertés individuelles dans les rues, une surveillance accrue et une mise en place d'outils répressifs. Une petite chanson qu'on le sent capable de dérouler à l'envi pour rassurer ses électeurs bourgeois, racistes et réac. Oui, on va taper sur les précaires, on va les repousser dans les marges et puis on tapera un peu plus fort encore s'ils sont racisés. On peut déjà l'annoncer. Ce qu'on peut déjà annoncer dans son programme, diminution des services publics de transport en commun par la diminution des services publics de transport en commun par la réintroduction des automobiles individuelles sur les axes structurants, recrutement de 100 agents de police municipale d'ici 2032 et armement létal de ces 10 policiers histoire d'entretenir des relations de convivialité et de bienveillance dans l'espace public, augmentation du budget dédié à la sécurité, pirouette financée par la réduction du financement des dispositifs sociaux qui servaient à réduire les inégalités, annonce d'un soutien financier de 1,55 million d'euros de la part de la région Vauquier, dont 1 million d'euros pour caméras de surveillance, alors que toutes les études montrent l'inefficacité de ces dispositifs sur la qualité de vie et la soi-disant sécurité des habitants et des habitantes. Et la très floue sécurisation scolaire avec 500 000 euros pour peut-être enfin offrir aux enfants de la ville la joie d'un filtrage par portique de sécurité le soir quand ils sortiront de l'école avec leur dessin à offrir à celles qu'ils aiment. On se prépare aussi doucement à avoir le détricotage de toutes les structures municipales et associatives qui assuraient un service public de solidarité auprès de toutes les personnes qui n'ont pas la chance de traverser la ville en SUV le soir après une dure journée à préparer des PowerPoint pour le prochain meeting de team building. Bref, ça pue et il va falloir continuer à chercher un peu partout les petits peu d'espoir qui font qu'on ne va pas finir de tout voir en noir. Tout ce qui nous a fait vibrer pendant 4 années à la radio d'État, ce que nous vous proposons une nouvelle fois pendant une heure d'émission et qu'on vous invite à retrouver chaque jour sur Radio Campus Clermont et toutes les radios associatives qui racontent la vie, la vraie, pas celle que nous racontent ces connards en costard de la fucking Startup Nation. 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

0: Alors, je ne sais pas si vous en avez entendu parler, mais à partir de la rentrée universitaire prochaine, les droits d'inscription des étudiantes et étudiants étrangers vont littéralement bondir. Et pour en parler, Lise est allée rencontrer deux étudiants syndiqués à la FSE, Gabriel et Kehan. Et puis, JM et moi, nous sommes allés voir Marianne Voulven, qui est maîtresse de conférence en sociologie à l'UCA.
1: Moi, je m'appelle Marianne Woulven, je suis maîtresse de conférence en sociologie à l'Université Clermont-Auvergne. Je suis secrétaire d'une des sections du SNESUP-FSU, qui est un des syndicats d'enseignants-chercheurs représentés à l'Université Clermont-Auvergne. Ce qu'il faut savoir, c'est que depuis presque une vingtaine d'années maintenant, il y a eu tout un ensemble de mesures qui ont fait que les universités sont devenues autonomes. Alors autonome, ça veut dire plein de choses, mais sur les questions budgétaires, ça veut dire que les universités sont responsables de leur budget et que c'est donc pas l'État qui est là pour tout assurer. Et en fait, depuis cette loi sur l'autonomie des universités qui était à la fin des années 2000, il y a tout un ensemble de charges donc budgétaires qui étaient des charges de l'État qui ont été transférées aux universités. Donc autrement dit, les universités, elles ont de plus en plus de dépenses. Et quand on a de plus en plus des dépenses, eh bien, il faut avoir de plus en plus de recettes. Et donc, ce qui se passe dans les universités à l'heure actuelle, c'est que les dépenses augmentent pour tout un ensemble de raisons. Alors, quand on augmente les dépenses, il faut augmenter les recettes. Du coup, cette idée de faire augmenter les frais d'inscription des étudiants, c'est quelque chose qui est dans les tuyaux depuis un petit moment parce que ça permettrait aux universités d'être dans une situation un petit peu plus confortable. Et ça, globalement, personne ne serait contre.
2: Alors bonjour, moi c'est Kehan et je suis syndiqué à la FSE et étudiant.
3: Et je suis Gabriel, syndiqué à la FSE et aussi étudiant en lettres. Oui, c'est vrai qu'il y a des problèmes de précarité. On voit que dans les CROUS, c'est déjà les bourses, les échelons, ils se réduisent petit à petit. Il y a de moins en moins de gens qui ont accès aux bourses. Les aides sociales sont difficilement accessibles, que ce soit les ASA, ASAP, qui sont des aides sociales du CROUS, où il faut des critères très spécifiques pour y avoir accès. Et aussi, on voit que globalement, dans les CTU, c'est compliqué pour certains de pouvoir se nourrir tout le temps. Par exemple, pendant les vacances, là, les restos U vont fermer et c'est compliqué pour tous de se nourrir, de se loger et tout. Et c'est pour ça qu'ils sont obligés de, enfin, beaucoup d'étudiants sont obligés de travailler même pendant l'année scolaire, ce qui rend difficile leurs études en fait, tout simplement. Et après, il y a aussi des problèmes dans les CTU de l'insalubrité, avec souvent des cafards, une mauvaise isolation.
4: Les CTU sont insalubres ?
3: Oui, par exemple, à Dolé, le bâtiment A, ou même juste à côté de la fac de Jargovia, là, le Crous de Lebon, il y a des étages où il y a des cafards. On a même plusieurs camarades syndiqués de la FSE qui se réveillent dans leur lit, il y a un cafard à côté de leur tête en fait, et ça même quand on va voir l'administration du CROUS, elle a parfois nié ces problèmes, ou alors elle repose le problème sur la faute des étudiants. Et c'est pour ça que c'est important le syndicat face à ces problèmes, pour qu'on réoriente le problème vers les administrations, la fac, le CROUS et même généralement les décisions du patronat, du gouvernement. Et aussi le syndicat, il permet de se mobiliser largement, de faire pression s'il faut pour faire face à ces problèmes, aider les étudiants, faire marcher la solidarité.
0: Et donc, dans ce contexte, Lise a demandé aux étudiants de la FSE à combien donc s'élevait le montant des frais d'inscription en licence pour les étudiants français.
3: C'est environ 200 euros actuellement. Et du coup, c'est vrai qu'avec Bienvenue en France en 2019, il y avait une volonté de faire payer plus les étudiants étrangers qui sont extra-européens. Donc, c'est-à-dire que ça concerne surtout les étudiants venus d'Afrique, d'Asie, Amérique du Sud, parce que c'est extra-européen plus des exceptions. Donc, c'est l'Amérique du Nord, par exemple.
4: C'est-à-dire que, les Américains payent pas beaucoup de frais d'inscription comme les Européens.
3: Ils n'auront pas la hausse des frais d'inscription ne les concerneront pas. Et du coup, il y a ça. En 2019, il y a cette mesure Bienvenue en France qui vise à augmenter les frais d'inscription pour les étudiants étrangers. Donc ça passerait environ de 200 à 3000. Sauf que la plupart des universités, elles appliquent pas cette mesure en exonérant la plupart des étudiants étrangers pour qu'ils payent pareil que les étudiants français. Donc il me semble que c'est en tout... Il y a que 8% des étudiants étrangers dans toute la France qui n'étaient pas exonérés. Et sinon, il y avait des exonérations partielles pour qu'ils payent comme les Français, ou totales, où en fait tous les étudiants ne payent pas de frais d'inscription. Et là, l'objectif de revenir sur Bienvenue en France actuellement, la volonté du gouvernement, c'est d'empêcher ces exonérations pour que... toutes les universités appliquent correctement la loi Bienvenue en France de 2019 et donc que ces exonérations soient plus possibles. Et voilà.
5: Bon, le premier argument qui est avancé par le gouvernement, c'est le pseudo-argument de faire des économies. Voilà. On veut faire des économies sur le dos et la précarité des étudiants, et notamment donc un type d'étudiant très particulier, les étudiants extra-européens.
1: Les étudiants étrangers qui sont dans les universités françaises et notamment à l'université Clermont-Auvergne, ils ne sont pas particulièrement riches. C'est-à-dire que si on s'imagine que c'est un moyen d'avoir plus d'argent et de faire payer des gens très riches pour leurs études, ce n'est pas vraiment le cas. Ce qu'on imagine assez bien et ce qui d'ailleurs fait peur en priorité à l'ensemble des enseignants-chercheurs et des présidents d'universités à l'heure actuelle, c'est qu'en fait, les étudiants étrangers ne viendront plus en France.
5: Pourquoi est-ce que ça serait les étudiants extra-européens qui devraient payer ? Il n'y a pas vraiment d'explication à ça, à part qu'on pourrait imaginer qu'il y a une sorte d'argumentative, d'essayer d'expliquer qu'on veut une souveraineté sur nos universitaires, sur la manière dont on forme nos étudiants, mais ça resterait un argument fallacieux dans la mesure où on sent bien qu'ici c'est plutôt une posture raciste qui vise à discriminer et à forcer les étudiants extra-européens, soit qui sont déjà présents sur le territoire français ou qui comptent venir sur le territoire français pour venir étudier, les dissuader de venir et les inciter à partir.
3: Et en fait comme l'a dit Kian, c'est une mesure raciste et elle s'applique pour l'instant aux étudiants les plus vulnérables, donc les étudiants étrangers. Mais tout ça, ça rentre dans la logique de privatisation de la fac, de l'enseignement supérieur et de la recherche, où en fait, ça commence par les plus vulnérables, donc les étudiants étrangers. Mais au final, c'est une logique qui va aller jusqu'à ce que tous les étudiants payent 3000 euros environ.
1: Si les frais d'inscription augmentent pour les étudiants étrangers, en fait, ça risque d'impacter encore plus le doctorat que les masters. Et là, c'est des équipes de recherche qui vont être vraiment en difficulté. Alors, sur certaines thématiques, sur certains objets de recherche, plus que d'autres, parce que il y a certains diplômes qui ont des habitudes de travail avec différentes filières disciplinaires, des partenariats dans différents pays, mais ça c'est quelque chose d'assez propre à l'université. Et effectivement, en fait, la première crainte de mes collègues enseignants-chercheurs, c'est de voir disparaître certains étudiants de master puis de doctorat qui ne seront plus là pour contribuer au travail de production de la recherche.

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1: Et oui, la radio d'État continue sur Radio Campus. Et donc, nous avons demandé à nos interlocutrices, donc étudiants et enseignantes syndiquées, quelle était la position de la présidence de l'Université Clermont-Auvergne et quelles actions syndicales avaient été engagées pour lutter donc contre l'augmentation des droits d'inscription pour les étudiants étrangers.
2: Alors, pour l'instant, il y a eu une première signature de motion au conseil d'administration pour affirmer en fait l'opposition à cette différenciation des frais d'inscription. Il y a des réflexions collectives, il y a des prises de parole, il y a eu tout un ensemble d'actions sur les campus, alors qui n'ont pas rassemblé énormément de monde, mais parmi les gens qui étaient présents, il y a une visibilité importante. Il y a des réflexions actuelles pour des mobilisations dans les mois qui viennent, mais très probablement après la période de congé universitaire. Donc je ne peux pas vous dire demain, parce qu'en fait, quand on rassemble des gens, oui, il y en a, mais là, actuellement, il n'y a pas grand monde en fait sur les campus. Et c'est préoccupant aussi, parce que ça veut dire aussi que l'organisation du travail ne permet pas de rassembler des gens qui sont véritablement préoccupés.
3: Du coup, jusqu'ici, on a fait 4 rassemblements. On en a fait 3 devant la fac de lettres et un hier à la fac de sciences. On voit que les étudiants ils se mobilisent. Par exemple, avant ces rassemblements, on va faire du porte-à-porte, des tractages. On va parler justement aux étudiants étrangers. On récupère leurs témoignages et même ils se mobilisent avec nous. Ils nous rejoignent. Ces rassemblements, on est de plus en plus nombreux. Et c'est important qu'on continue même pendant les vacances, qu'on reste combatif. Donc c'est-à-dire aller dans les CTU, aller voir les étudiants quand même. Et on n'arrêtera pas de se mobiliser tant qu'on n'a pas obtenu victoire en fait. Parce que voilà, faut rester optimiste, on va y arriver si on se mobilise assez. Il y a déjà eu beaucoup de mobilisations. Enfin, déjà celles qu'on a fait jusqu'ici, elles ont permis au ministre de commencer à faire des concessions, mais c'est pas suffisant. Donc on continue de se mobiliser et on voit que ça marche, que ce soit les CPE en 2006 ou il y a eu des mobilisations en fait depuis toujours, depuis qu'il y a cette logique de privatisation de l'ESR avec par exemple la loi de Vaquer en 1986, il y avait eu des grandes mobilisations et finalement c'était pas passé. On voit que la mobilisation quand les étudiants ils sont largement dans les rues, qui sont combatifs, ça marche.
4: Mais c'est large, du coup, est-ce que c'est la majorité?
3: En tout cas, quand on va voir les étudiants, quand on leur parle, ils sont touchés par ce problème, ils comprennent ça, et ils souhaiteraient se mobiliser, sauf que cette mesure, elle arrive dans une partie de l'année où, quand on se mobilisait là, il y avait des gens qui avaient leur partiel dans les amphis juste à côté, et du coup, c'est évidemment compliqué de se mobiliser.
2: La mobilisation des collègues, elle est pas simple et elle est d'autant plus compliquée que la proportion de titulaires parmi les enseignants et chercheurs à l'université, elle est de plus en plus faible et qu'on travaille avec des collègues qui ont de plus en plus des contrats courts, ponctuels, à la fois pour l'enseignement et pour la recherche, qui sont très inquiets pour l'avenir de l'université, mais qui n'ont pas non plus forcément les conditions matérielles de se mobiliser. Et les collègues statutaires qui sont en poste, comme ils sont de moins en moins nombreux, ils et elles ont de plus en plus de responsabilités, c'est-à-dire de charges de travail qui se rajoutent en fait à... Donc on est dans un système où tout le monde est quand même globalement sous pression, très inquiet parce qu'on imagine que les choses ne vont pas forcément aller en s'améliorant et la mobilisation, elle est coûteuse. Et donc c'est compliqué et on a déjà perdu un certain nombre de batailles, donc je suis pas en train de dire qu'on va tout laisser tomber, mais les conditions de mobilisation, elles sont compliquées.

0: Héros de notre propre soulèvement, nous voilà arrivés au sommet du tas.
1: La Cima del Mucchio.
0: Le sommet du tas qui serait en quelque sorte le là-haut du pauvre. Le pauvre là-haut, d'où on verrait des choses. D'où je nargue ma misère et celle de mes frères restés en bas. D'où je vois mon ombre qui erre à la recherche d'un corps à épouser.
1: Un corpo a sposare.
0: Qu'est, ou plutôt quoi, désigne le sommet du tas, sinon le lieu de rencontre entre le dur et l'air, entre le rocher et son rêve de libération pondérale, entre ce qui est atteint et ce qui reste hors d'atteinte.
1: Ciò che è raggiunto e ciò che resta fuori portata. Ceci rappelle une phrase lumineuse de Rebecca Silvester au congrès de Marrakech en 76 déjà. Rebecca Silvester aurait dit, elle prétend l'avoir dit la première, elle semble y accorder tant d'importance, accordons-le lui. Rebecca donc a dit, un homme devrait atteindre ce qui est hors d'atteinte, sinon à quoi sert le ciel ? On imagine aisément le séisme, et c'est un euphémisme, causé dans l'hémicycle à Marrakech par la profération de Rebecca Silvester. Est-il étonnant qu'il ait fallu 13 années à Pedereto pour répliquer à Rebecca Silvester ? 13 années. Le sujet est d'importance, certes, mais épargnons-nous la gestation mentale de Pedereto pour nous contenter de l'hypothèse qu'il a émise. C'est-à-dire que Pedereto, 13 années plus tard, marchant sur des œufs, et c'est là que je le rejoins, n'a fait que supputer que le ciel servirait à accueillir le tas.
0: Bon, nous abordons là au rivage de la délicatesse. Délicatesse du ciel à s'ouvrir au tas, à lui céder la place.
1: A cedere il posto.
0: Et simultanément, délicatesse du tas à s'ériger en renonçant à l'arrivisme horizontal de sa base pour réduire le plus possible l'occupation céleste et terminer avec quel panache ? A punta, en pointe. Cette mutuelle délicatesse entre le ciel et le tas n'est malheureusement pas enseignée dans les écoles et on commence à peine à mesurer l'ampleur du désastre causé par ce manque de considération pour la matière. Je ne sais si je me fais bien comprendre. Un trou. Bon, j'ai un trou. Nul trou sans tas. À tout trou tas. Tout tas nous renseigne sur un trou, sur le trou, enfin, sur son trou. On peut dire que le trou et le tas, comme l'ombre et la lumière, tirent leur existence l'un de l'autre.
1: L'uno dell'altro.
0: Pata patrou, patrou pata. Papa, comme disent les enfants, lorsqu'on prend le temps de les écouter, ce qui est fort rare. Plus tard, nous ferons des trous dans le tas pour mettre en évidence les corolles persistantes de Bechstein.
1: Il est vrai que le tas est une disposition assez peu engageante pour celui pressé d'en finir avec le chaos qu'il habite. Celui, ou celle, cette inquiétude n'a pas de sexe, taraudé par la question de la justesse de sa position ici-bas. Si bas, c'est-à-dire pourquoi y suis-je ? Y suis-je ? Irai-je ? Pourquoi y est-il ? Question reposée chaque matin lors de l'érection de sa verticalité inquiète dans le ciel vide de l'aube.
0: Face au tas, on ne peut pas ne pas se poser la question du temps. Face au tas, quand suis-je ? Est-ce là le présent ? Est-ce là le passé ? Est-ce là le futur ? Avons-nous là une forma prima ou une forma ultima ? Est-ce là une voûte effondrée qui aurait achevé sa mission de splendeur et se contenterait désormais d'une retraite paisible, méritée, la retraite consistant à être tas ? Ou bien est-ce là une voûte en devenir, une voûte pressentant sa forme pure et la réclamant du cœur du tas ? Le cri dans la nuit de la voûte qui la réclame pure à sa forme du cœur du tas.
1: Le tas se tient. Le tas a la force de se tenir et cette force l'emporte sur l'effondrement. Mais pour combien de temps ? Quel glissement imperceptible va signifier le début de sa fin, l'abandon de sa forme, de son nom, les retrouvailles éparses avec la terre préludant au grand oubli ?
0: Nous touchons là au colossal mystère de la pesanteur immobile, lié à l'empêchement de poursuivre ce voyage vers le bas entamé lors de la première chute. Plutôt que d'immobilité, parlons de lenteur infinie, comme le subodora avec pertinence Galilée en son temps. C'est Kronsky qui, le premier, a comparé la formidable énergie potentielle contenue dans un empilement hétérogène à une bombe à chute.
1: La bomba a caduta.
0: Il faut en avoir entendu l'équation au moins une fois dans sa vie. E égale MQN plus MG. Entre parenthèses, R plus 2R.
1: Le tas comme bombe à chute. C'est dire l'imminence de la catastrophe, la survenue de l'événement avalancheux qui aura pour résultat de relaxer l'angle critique, dit aussi angle de talus, bien connu des hommes oranges de la DDE.
0: Face au tas, qu'éprouves-tu de la solidité de ton être ?
2: Tu peux rester. Pas de problème. 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
4: Et vous êtes dans la radio d'État. Il y a deux semaines avec Lise, on a eu l'occasion aussi inespérée qu'inattendue d'aller au REF Aura. Alors, est-ce que vous savez ce que c'est ? L'État.
5: Bah oui, moi je sais.
4: C'est
5: bah
4: quoi,
5: non,
4: vas-y.
5: Moi je sais pas. C'est ma rêve comme référence et aura comme.
4: comme l'aura région.
5: Comme le, oui, comme le charisme de la région.
4: Ouais, mais tu y es presque en fait. Bon, vous n'avez pas trop la rêve, c'est normal parce que le rêve, ça veut dire les rencontres des entrepreneurs français. Ah, c'est une journée organisée par le MEDEF Auvergne-Rhône-Alpes. Et oui, on l'a fait pour vous, camarades.
5: Bravo, bravo.
4: Mais oui, parce que c'est bien d'aller écouter ce que raconte le MEDEF. Hein. Ce n'est pas dans les manifs qu'on va savoir ce que nous raconte le MEDEF. Alors, c'est que le thème était intriguant puisque ça s'appelait « Fin de la mondialisation heureuse, le retour des grandes ambitions impérialistes ». Assez flou pour moi, hein, mais donc on y va. Les conférences ont lieu au Hall 32, l'un des lieux réhabilités par Michelin sur l'immense site de Cataroux. On commence d'ailleurs par une vidéo avec drone et effets spéciaux où on voit bien l'espace immense que ça prend dans la ville. Ça s'appelle le Michelin Innovation Park. Un projet monté avec un partenariat public-privé. Ils ont dû le dire au moins 20 fois combien c'est formidable ce partenariat public-privé. Surtout quand le partenariat public-privé consiste à en faire un lieu privé. C'est ça qui est bien surtout. Alors après les discours d'introduction, on commence un peu à mieux comprendre. Hein, parce que ça demande un petit temps d'adaptation, d'écouter des gens qui n'ont pas la même lecture du monde que vous. Alors déjà, le postulat de base, c'est que là, c'est la fin de la mondialisation heureuse. Voilà. Alors, vous ne le saviez pas. Après, c'est une question de point de vue, en fait. Hein. C'est clair que tu demandes aux peuples autochtones expropriés, aux enfants qui travaillent dans les mines ou aux travailleuses ouïghours, peut-être qu'elles n'avaient pas remarqué le début. Allez, on respire, on continue. Donc, l'enjeu de la rencontre, si je résume vite fait, c'est comment, au milieu de tout ce bordel, de toutes ces incertitudes géopolitiques, comment on fait pour continuer à...
5: investir.
4: Très bien, très bien. Cécile, continuez à produire. Investir, innover. Produire quoi? Pour qui? Comment?
5: Des pneus.
4: Ça, c'est les questions qui ne seront jamais évoquées. Non, eux, ils nous racontent que, je cite, « Dans cette période-là, l'entreprise reste un des derniers grands lieux d'action et de confiance collective. » Alors, il paraît que c'est un sondage. Je pense à un truc qu'ils ont fait entre eux avant de venir, hein, sûrement. Parce qu'il n'y a aucune raison pour laquelle on pourrait faire confiance aux entreprises et surtout pas pour protéger leurs salariés par temps de canicule, par exemple. Bref. Donc, après les intros, on a le droit à un monologue de Alain Bauer. Alors moi, sa tête me disait vaguement un truc. Lise a dit qu'elle l'avait déjà vu à la télé. Donc c'est un gars qui a été conseiller de politique sur les questions de sécurité. Il est beaucoup critiqué apparemment par des sociologues pour ses analyses foireuses et il a aussi plusieurs affaires judiciaires du genre détournement de fonds. Bon, vous pourrez aller voir parce que j'ai pas vraiment creusé, mais une belle personne.
6: Du beau monde, ouais.
4: Ouais. Et là, franchement, je dois dire que c'était intéressant parce que j'étais un peu fascinée de voir à quel point t'as des gars comme ça qui utilisent la rhétorique pour avoir l'air de dire des trucs trop intelligents. Donc il fait des phrases super longues, qu'il sature de références culturelles ou historiques qui ont souvent rien à voir les unes avec les autres. Le tout ponctué d'anecdotes où t'as l'impression qu'il a travaillé dans les services secrets. Un ton un peu cynique. Et puis, il va régulièrement asséner des vérités, alors soit pour prouver à quel point il est clairvoyant sur la situation géopolitique, ou pour faire comme si en disant la vérité qu'on ne peut pas voir, il était une voix discordante. Un rebelle au MEDEF. Mais il connaît quand même l'art de la flatterie, d'ailleurs c'est pour ça qu'il est là, hein, puisqu'il dit au patron et aux patronnes qu'il est allé chercher l'étymologie du mot et que patron, ça veut dire un seigneur. Un modèle, un exemple, un protecteur, un défenseur et un donateur. Oui, c'est une citation. Donc, il dit des trucs du genre « L'Europe n'existe pas, l'État ne sert à rien ». Donc, bon, le mec qui adore s'écouter parler, comme nous à la radio, certes, un point pour vous. Mais c'est surtout un charlatan en vérité parce que, bien sûr, il vient te dire qu'il n'a pas de posture politique ou non, idéologique. Bref, j'étais pas mal occupée à comprendre la manœuvre rhétorique et pas hyper concentrée sur le discours, mais bon, en gros, il fait un état des lieux de la situation géopolitique, la Chine, les États-Unis, l'État marche pas, l'Europe est en retard, il défend surtout la réelle politique. Il faudrait s'allier avec l'Inde aussi, je savais pas, je vous laisse juger. Il dit dans le même temps que Mélenchon ou Le Pen, ça aurait des effets macroéconomiques, mais que en gros, ça changerait rien. Mais par contre, le vote des patrons est super important pour trouver des gens capables de redresser le pays, mais quelle que soit leur étiquette politique. Ouais, c'est assez confus, c'est confus. On va sentir. Mais bon, il a été pris en flagrant délit d'incompétence parce que la seule question du public de tout l'après-midi qui concernait le réchauffement climatique, il a baragouiné quatre mots qui voulaient rien dire. Moins éloquent, du coup. Et donc après ça, il y avait une espèce de table ronde où là, j'avoue, j'ai pas mal décroché. Mais en gros, on demandait à ces gens, c'est quoi le truc qui vous inquiète le plus ? Donc il y avait l'inflation, la question de l'énergie, et il y avait aussi un général de l'armée, parce que je ne vous ai pas dit ça, mais il y avait des gens de l'armée aussi. Il a dit la cohésion sociale.
5: Alors ça, c'est flippant.
4: En fait, c'est super marrant d'entendre ça, parce que nous, derrière ce mot-là, on met un truc humaniste, quoi. Genre, la cohésion sociale, ça va avec la paix, la solidarité, la tolérance. Mais en fait, de son point de vue, c'est vrai qu'il faut un minimum de cohésion sociale pour monter une armée. S'il faut aller faire la guerre, il y en a un paquet qui risque de pas trop adhérer au projet. Hein. Rapport peut-être à la violence institutionnelle subie, je ne sais pas. Les personnes qui vont se prendre du ferme pour transport de feux d'artifice, si tu leur demandes d'aller défendre la patrie, pas sûr qu'ils y mettent la même ferveur que pour soutenir le PSG, hein, qu'ils s'appellent Kader ou Cédric. Bref, le gars de l'Imagrin, lui, alors sa priorité, c'est la sécurité alimentaire. C'est assez génial, hein, parce que l'Imagrin fait partie des grands groupes prédateurs qui ont marchandisé les semences et qui mettent en danger quoi ? La sécurité alimentaire, hein, la souveraineté alimentaire. Voilà, ça va au-delà du cynisme. Surtout que la même personne, j'aurais dû noter son nom peut-être, il dit peu après que ce qu'il nous faut, c'est un État fort comme... Par exemple, la Chine, la Russie ou les États-Unis.
6: Ouais.
4: Et ça n'a vraiment provoqué aucune réaction dans la salle. Moi, je me suis tournée vers Lise en disant « le fascisme, du coup ». Ce qui est sûr, c'est qu'il y a beaucoup de choses qui inquiètent le MEDEF, mais pas le réchauffement climatique, visiblement. Hein. Non, le récit auquel il continue à croire, c'est la croissance infinie. Et puis, il y a eu l'arrivée de Wauquiez. Et oui, il les fait passer, faire un petit coucou à ses potes. Alors Wauquiez, il n'a plus aucune... il n'a plus de poste, en fait. Alors je vous apprends, il est conseiller spécial du conseil régional. Ça doit nous coûter un petit billet, l'affaire. Hein. Donc c'est une nouvelle fonction, des indemnités, voilà, tranquille. Mais il nous a surtout parlé d'économiser l'argent public.
5: Voilà. Ah oui, comme il sait faire.
4: Comme il sait bien faire dans ses banquets, je pense. Voilà, il a eu raison de notre patience, on s'est levé et on s'est cassé. C'est un peu comme votre monde de merde, on se lève et on se casse.

0: je suis un corps. Je me partage entre les muscles, les organes, et tous me sont indispensables, et tous ne sont que moi. Et certes, je ressemble à l'arbre, à la plante, et j'ai au végétal des connivences. Mes os qui peuvent mettre branches et le bois noir du corps. Comme la plante, je respire de tout mon corps. Et dedans, par dedans, les vaisseaux de la sève me sont mes veines, mes artères et les vaisseaux du sang. Je suis un corps. Je suis la chair vivante et non pas une masse n'importe comment de muscles et de viande, un amas gluant. De mes narines ouvertes au vent qui ne m'apporte pas seulement le vent, mais le parfum du monde, l'odeur du ciel et de la rose, la puanteur des choses. Ils viennent de mes oreilles, et mes oreilles, il me les fallait bien, qui me disent les bruits de la terre, les pas de ceux qui passent et la voix de l'oiseau, et l'appel de la race. Ils vont jusqu'à mes mains, car il me faut des mains, et ma langue, et ma gorge, et le sein de ma mère, et le sexe profond, et les obscures sécrétions des glandes closes leur obéissent. Et le nœud de mes nerfs, noué et renoué, croisé, entrecroisé comme un fleurissement à fleur de peau, se recommence. Profond mirage au secret du cerveau caché que je porte, lové, plié, replié au centre de mon corps, coquille, coquillage, dans le coffre fermé, dans le coffre scellé, soudé, blindé, entre les os serrés du crâne. Je suis ce corps.
1: Alors, le poème que vient de lire Marion, il a été écrit par Marcel Delpastre. Marcel Delpastre, c'est une femme qui traverse le XXe siècle en restant presque toute sa vie dans la ferme de ses parents, à Germont, en Corrèze, dans un hameau qui compte 4 maisons à sa naissance, en 1925, puis 2 seulement quand elle meurt, en 1998. Marcel Delpastre y travaille comme aide familiale, puis comme exploitante après la mort de ses parents. Elle se définit elle-même comme une poète paysanne, parce que l'activité littéraire et agricole sont à ses yeux indissociables, et elle les mène toutes les deux, alternativement, chaque jour et chaque nuit. Pourtant, contrairement à la plupart des filles de petits paysans de sa génération, Marcel Delpastre poursuit une scolarité au lycée, à Brive où elle est interne. Elle passe même le bac et entre aux arts décoratifs de Limoges. C'est un parcours un peu exceptionnel. Mais revenue à la ferme chez ses parents pour les grandes vacances, au terme d'une première année d'études qui pourtant lui plaît, elle décide d'y rester pour toujours parce qu'elle désire écrire.
2: La filière, c'était institutrice. Alors moi, je n'avais pas du tout envie d'être institutrice quand j'ai eu 20 ans.
3: Et vous aviez envie de vous occuper de la terre et de la ferme
2: J'avais surtout envie d'avoir de grandes vacances.
3: c'est comme ça que vous voyez les choses.
2: C'est comme ça que je vois les choses, mais c'est comme ça qu'elles se sont passées. Parce que bon, on était 6 à la maison, dans une petite ferme, on avait chacun un petit travail, quoi. Mais quand c'était divisé en 6, on arrivait quand même à avoir un peu de temps. Surtout, moi, je le prenais parce que je gardais les bestiaux.
1: Voilà, alors elle prenait du temps parce qu'elle gardait les bestiaux et comme elle le dit dans cet entretien en fait à Mireille Dumas dans l'émission Bal et Masque, retour aux années 1990, garder les bêtes permet à Marcel Delpastre de lire, de dessiner et puis surtout d'écrire. Et c'est pour échapper au destin d'institutrice, donc la seule perspective qui s'offre aux filles d'agriculteurs qui, à son époque, parviennent à aller à l'université, qu'elle revient travailler auprès de ses parents. On le voit, son récit départ avec ceux de tant de femmes pour lesquelles l'accès aux études et à un emploi hors de l'exploitation fut véritablement une voie d'émancipation pour échapper à la domination de la famille et au cumul harassant des tâches agricoles et domestiques. Mais devenir institutrice, n'est-ce pas d'une certaine manière encore s'occuper des autres et leur consacrer un engagement total qui l'empêchera d'écrire ? C'est pour ces mêmes raisons que Marcel Delpastre ne veut pas se marier, ce qui ne cesse de surprendre les journalistes qui l'interrogent.
0: Pourquoi vous ne vous êtes pas mariée, Marcel ?
2: Eh bien, parce que justement, j'écrivais. C'était, ça a toujours été la raison. Et puis, je ne voulais pas non plus quitter ce milieu. Et je me trouvais de bonnes raisons. Je me disais que, bon, les gens s'en allaient. Et puis que moi, je voyais que c'était un métier fichu.
0: Vous n'allez quand même pas me dire que vous êtes mariée à l'écriture plutôt que de vous marier à un homme. Eh bien, vous auriez pu faire les deux ?
2: Non, on ne peut pas faire les deux, surtout pas à la campagne. Une femme à la campagne ne peut pas faire les deux. Ce n'est pas possible.
0: Pourquoi ?
2: Si j'avais voulu épouser un gars qui ait son baccalauréat, qui soit intelligent et plus intelligent que moi, il m'emmenait de la terre. Il ne venait pas s'installer chez moi. Il n'y avait pas de travail pour un type comme ça chez moi. Ce n'était pas possible. Et si j'avais épousé un paysan de chez moi...
0: Ça veut dire quoi, ça ?
2: Ça veut dire exactement ce que je dis. C'est-à-dire que ou bien je serais devenue une paysanne comme les autres au service de son mari, en quelque sorte, et puis qui s'occupe des choses de la maison. J'avais horreur de ça. Et puis qui a des enfants. Quand on a des enfants, on est obligé de s'occuper des enfants. Et si j'avais été mariée avec un homme et que j'ai eu des enfants, j'aurais pris mon travail très à cœur. J'aurais voulu être une mère de famille, donc je n'aurais pas pu écrire, ce n'est pas possible.
0: Donc c'est un choix très conscient.
2: C'est un choix assez conscient.
1: Voilà. Donc, donc devenir institutrice, c'était s'occuper des autres. Et puis, comme elle le dit, avoir un mari, avoir des enfants, c'était aussi s'occuper des autres. Enfin, elle n'aurait pas pu, écrire. Ce qui est intéressant aussi, c'est qu'elle exprime une vision assez lucide du poids des déterminations qui ont pesé dans son parcours, malgré sa volonté d'écrire. Hein, c'est-à-dire qu'elle ne dit pas qu'elle a voulu toutes les choses qui lui sont arrivées. Non, les choses, elles se sont faites comme ça. Et la question du choix ne s'est pas toujours posée. Comme finalement dans nombre d'existences de femmes et d'hommes du passé et d'aujourd'hui encore. Mais être écrivaine et paysanne à Germont n'est pas vraiment une chose confortable, parce que ça vous place en marge et du milieu littéraire et du milieu agricole. Marcel Delpastre va d'abord publier en langue limousine, la langue en fait que parlaient ses parents, qu'elle a parlé avec ses grands-parents. Elle publie des contes, des proverbes qu'elle consigne, parce que elle voit bien qu'elle reste parmi les derniers et les dernières à être dépositaire de cette culture paysanne en rupture de transmission. Elle raconte le pays, elle raconte la glèbe qui colle à ses pieds, qui reste sous ses ongles. Mais évidemment, elle se tient à distance d'une certaine littérature de la terre réactionnaire, aux relents vichistes. Et elle est d'abord publiée dans des revues occitanistes relativement confidentielles. Et pourtant, elle n'est pas non plus très bien intégrée à l'univers de la littérature régionaliste, qui reste très masculin et assez fermé. Elle demeure évidemment largement ignorée par le monde littéraire parisien, puisqu'elle passe pour être une écrivaine de terroir, autant dire une écrivaine de seconde zone. Et il faut attendre 1993, elle a alors 68 ans, pour qu'un éditeur d'envergure nationale la publie, c'est Payot. Il publie un de ses textes en français, qui est présenté comme un récit de vie. Mais Marcel Delpastre, elle sait qu'elle doit sa petite renommée à ce qu'elle écrit tout autant qu'au personnage qu'elle représente. On la voit photographiée en short et en blouse sur son tracteur. Elle reçoit les journalistes dans sa maison sombre et encombrée, tout à fait éloignée des standards de confort et d'hygiène de ses contemporains. Lorsqu'elle se rend à Paris, invitée par Bernard Pivot, elle en profite pour visiter la capitale. Mais elle sent peser sur elle une certaine condescendance, elle le raconte dans ses mémoires, qui fait qu'elle ne s'estimera jamais considérée comme une véritable écrivaine. La ferme de Germont n'a pas suivi le train de la modernisation agricole, et c'est peu dire. Et bientôt, la somme de travail excède ses capacités. Surtout que ses parents vieillissent et puis qu'elle se retrouve tout seule. Elle raconte dans ses livres le tas de fumier qui s'élève de plus en plus haut, qui se déverse dans l'étable, puis dans la cour, sans qu'elle en arrive à bout, le désordre de la maison qui s'accumule, les travaux qu'elle n'arrive plus à mener. L'écriture est pour elle prioritaire, elle écrit la nuit, elle se lève à midi, et elle va traire les bêtes ensuite. Bon, alors, autant dire qu'aux yeux de ses voisins et du monde agricole local où se forgent les réputations, elle passe véritablement pour une marginale, une incapable, une misérable, rapporte l'une de ses proches. Ainsi, dans tous les mondes sociaux qu'elle traverse au cours de son existence, Marcel Delpastre se situe toujours en décalage par rapport aux attentes qui pèsent sur les femmes, sur les agriculteurs, sur les écrivains et sur les écrivaines. Finalement, elle aura construit une œuvre, et puis elle aura réussi à se situer toujours là où elle n'était pas attendue, ce qui finalement n'est pas si mal.
4: Quelle est la règle numéro 1 de tout jeu, Monsieur Green ?
5: Plus votre jeu s'avère complexe, plus l'adversaire s'avère complexe.
6: Hey, what the fuck is a rebus ?
7: C'est pas toujours très clair.
8: C'est l'heure de jouer.
1: Et oui, c'est l'heure de jouer. On vous propose, une fois n'est pas coutume, un dernier rébus sonore. Donc vous connaissez
9: oui
1: le principe. Ouais.
9: Youpi.
1: Donc voilà, il y a des sons qui voilà, font une expression. Et un petit indice pour les sons. Et donc le premier son et le deuxième son, en fait, correspondent chacun à un nom de famille. Et l'expression qu'il faut trouver, mon tout, et donc un slogan régional. Alors, à vos cartes postales, à vos stylos, on a écouté le premier son, le deuxième son, vous notez ce que ça fait, vous nous envoyez le tout à la radio d'État, le jeu, Radio Campus Clermont-Ferrand, 22 bis impasse Bonabo, 63 000 Clermont-Ferrand. On commence, premier son.
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1: Non, voilà, ça c'était le premier son. Il faut trouver un nom de famille, hein, je vous le rappelle. On va écouter le deuxième son.

0: contrairement, genre par exemple au club ou au festival où il faut payer une entrée, je pense qu'il y a une autre énergie qui est un peu indéchiffrable, mais vraiment une forme de liberté et de joie et de partage et de collectif.
1: C'est une foire, c'est une fête foraine, c'est un village, c'est ce qu'on peut appeler une véritable zone autonome temporaire.
2: Pendant le week-end de la Pentecôte, 300 à 500 personnes ont été violemment évacuées par la gendarmerie lors d'une free party dans le Morbihan à Elven. Ce déchaînement de violence a été ordonné par le préfet du département, Michael Galli, qui était sur place lors de l'opération et en a fait la promotion sur sa page Facebook sans mentionner, bien sûr, les tirs de LBD, les blessures et les interpellations, ni le départ de feu causé par les projectiles des militaires.
3: Free party et répression, est-ce que tu sens bel et bien la tension, bel et bien la tension, ouais.
4: Donc le projet de loi riposte. Ce projet de loi tire le constat d'une préoccupation extrêmement forte de nos concitoyens en matière de sécurité, préoccupation forte, et une attente aussi forte des forces de sécurité intérieure en matière de sécurité. Une attente aussi forte de sécurité, forte de sécurité.
5: On n'a pas à se plaindre du tout. Mais il y avait un va-et-vient. Il y en a qui descendaient par là, il y en a qui remontaient par là. On n'a jamais d'animation chez nous, ben au moins. Hein.
6: En soi, on rend l'endroit, il est propre, il n'y a pas de poubelle. Et puis, genre, il y a des stands de RDR, il y a la protection civile. Genre, même si c'est fait illégalement, c'est quand même bien fait. Quoi.
7: Tragiquement, ce qui va se passer, c'est que comme c'est plus risqué, les endroits ils seront encore plus éloignés, que ce sera encore moins encadré, que s'il y a des problèmes, il y aura des problèmes qui sont des problèmes plus graves.
8: Ça, c'était en premier temps. Après, le soir, ils ont fait la fête, ils sont rentrés droguer une chèvre un peu plus loin.
9: Droguer une chèvre ?
8: Ah oui, droguer une chèvre, oui, ils ont drogué une chèvre. Ça, elle t'a reconnaissable. Hein.
10: De sons répétitifs, comme ça, cette résonance répétitive qui évoque le sang qui circule dans les artères.
11: Cela fait des années que plusieurs tentatives de communication, de mise en place d'un dialogue avec les pouvoirs publics ne mènent nulle part. Des années que le discours pacifiste se noie dans la répression gouvernementale. Pour quelle finalité? Des dizaines de prix réprimés pour une soirée miraculée. Assez d'être sur la réserve, assez de faire bonne figure, assez de collaborer avec les pouvoirs en place, assez de se la faire mettre à l'envers par les autorités.
12: La fin de cette émission et c'est aussi la fin de la quatrième saison de la Radio d'État. On a eu un chouette texte tout à l'heure par Marie-Marie Claudine. Qu'est-ce que vous nous avez lu ?
13: Donc c'était Fragment pour une conférence imaginaire sur le tas de Pierre Meunier.
12: Ah, merci beaucoup d'avoir pensé à nous. On remercie aussi Gabriel, Kian et Marianne pour leur témoignage. Bien sûr, on fait d'énormes bisous à Liz qui n'est
14: bisous,
12: pas avec
14: Liz.
12: Nous
14: bisous.
12: Ce soir. Et puis à Fabrice aussi, voilà,
14: hey,
12: un de nos lecteurs. Et puis un petit coup de cœur aussi à Thierry qui était là sur les premières saisons. Donc quatre saisons de la Radio d'État. On remercie aussi tous nos invités qui sont passés dans les studios. C'était un vrai bonheur. Voilà, continuez à écouter Radio Campus. On se retrouvera bientôt. Et puis tout de suite, c'est Mélodie Citronique sur Radio Campus. Et surtout,
15: au revoir.

0: Tout ça, c'est à cause de cette putain de ville qu'on a maintenant. Avec toutes les guerres, avec tous les trucs, les réchauffements, les animaux, il n'y a presque plus d'animaux. Il n'y a presque plus de poissons, il n'y a plus d'éléphants, les abeilles, elles meurent comme des mouches. C'est atroce. C'est tout ça, surtout.
1: Qu'appelle-t-on l'état d'urgence?
2: De faire des petits tas et de ranger ensuite.

0: 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Il est 21h.
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5: Il est exactement 21h. Et 45 secondes, et vous écoutez toujours Radio Campus Paris, c'est La Noche avec Cléo de 5 à 7.

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2: On sent déjà que l'énergie a changé dans la capitale. Les rues se sont remplies, les terrasses se peuplent après 18 heures, arborant des conversations nocturnes au rythme des glaçons qui fondent dans les boissons tièdes. Et puis on s'habille, on prend le métro et on va en club. On danse jusqu'au bout de la nuit et puis on sort, le ciel commence à se teinter d'orange. C'est l'énergie de septembre qu'on aime tant. Et si ce soir vous allez à la Rotonde, vous irez certainement voir Venus Club. Et juste avant de s'y produire, j'ai la chance de recevoir Cléo de 5 à 7. Un style oxymorique, profond, rythmé, entraînant et hypnotisant. Sombre et lumineuse, l'iconoclaste Cléo a joué de Paris à Berlin, du Rex au Renate. Bonjour Cléo de 5 à 7.
1: Bonjour Agathe.
2: Comment était ton été ?
1: D'abord plutôt studieux, parce que je suis pas mal restée à Paris pour travailler. J'ai joué aussi un petit peu, il y a encore quelques soirées pendant l'été. Et puis après, assez tranquille avec mes amis dans le sud.
2: Bah oui, je trouve que l'été, c'est aussi un moment d'arrêt, si je ne me trompe pas. On a l'occasion de se retrouver, de s'enraciner. Et parfois, on passe par la musique. Quand je t'ai demandé une musique qui parle de tes racines, tu m'as répondu « Whatever happened, des Strokes ». Pourquoi ?
1: Parce qu'en fait, avant de connaître la musique électronique, j'écoutais beaucoup de rock. Et c'est vraiment de là où je viens. Et c'est toute mon adolescence, même jusqu'à encore très récemment. Et j'en écoute encore aujourd'hui. Mais voilà, j'étais vraiment une grosse fan de rock. J'écoutais Blink 182, The Strokes, The Kills et ce genre de groupe. Et au final, je trouve que ça m'influence encore aujourd'hui.
2: Oui, on sent vraiment ces influences dans tes sets. Et comment on peut allier le rock et la techno ?
1: En fait, c'est un genre qui s'appelle l'indie dance, qui croise ces deux univers. Alors, il y a différents courants aussi dans l'indie dance. Il y a des sons qui sont plus solaires, d'autres plus deep, on va dire. Et dans la partie plus deep, il y a vraiment ces lignes comme ça de rock, de synthé, de guitare, qui rappellent en fait ses origines du rock.
2: Eh bien, on va tout de suite s'écouter « Whatever Happened, The Strokes ».

0: En grandissant, est-ce que tu as écouté que du rock? Qu'est-ce qu'écoutaient tes parents dans le salon? Est-ce que tu as eu des phases musicales?
1: Alors, ça a été vraiment beaucoup rock depuis ma jeune adolescence, on va dire. Mais après, sinon, j'ai été plutôt élevée à la chanson française.
0: D'accord.
1: Et ma mère était une grande fan de musique, et toujours une grande fan de musique, écoutait Céline Dion, Goldman, François Feldman, voilà, ce genre d'artistes. Et elle apprenait les paroles par cœur. Donc, on a beaucoup écouté de chansons françaises.
0: J'imagine que du coup, ça chantait dans le salon, ça connaissait les musiques par cœur.
1: Ouais, c'est ça, dans le salon, dans la voiture, enfin, tout le temps, quoi.
0: À quel moment tu as senti que la musique devenait quelque chose d'important au point qu'aujourd'hui tu fasses carrière en fait?
1: Alors, ça a toujours été quelque chose d'important puisque j'ai une formation de musique classique.
0: D'accord.
1: Depuis toute petite, du coup, je baigne dans la musique. J'ai joué pendant des dizaines d'années de la flûte traversière. Et même à un niveau assez élevé, j'ai donné des cours, etc.
0: D'accord, oui.
1: Donc, après, c'était pas dans une volonté de me professionnaliser, mais en tout cas, la musique a vraiment toujours beaucoup fait partie de ma vie. Et puis, après, quand je suis arrivée à Paris, j'ai un peu mis ça de côté. Et puis je suis partie, et puis quand je suis revenue, là, ça a repris une place importante, d'abord en soirée, puis après en me mettant à jouer.
0: Parce que toi, tu viens de Tours, c'est ça?
1: Oui, c'est ça.
0: Et t'es montée à Paris pour faire tes études.
1: Exactement, c'est ça, d'abord pour mes études, et puis après c'est là que j'ai trouvé mon travail.
0: Oui.
1: Et puis après j'en ai eu un peu marre, j'ai eu une période un peu, comment dire, de remise en question. Du coup je suis partie à l'étranger pendant un an. Et quand je suis revenue à Paris, j'ai changé pas mal de choses dans ma vie et dans mon cercle social. Et du coup, ça a été vraiment une nouvelle phase, entre guillemets. Et c'est à ce moment-là que j'ai découvert l'électro.
0: Ok, donc en fait les phases de ta vie, elles deviennent des phases musicales.
1: Ouais, c'est ça. J'avais pas conceptualisé ça comme ça, mais effectivement.
0: Du coup, vers quel âge à peu près t'as commencé à sortir, sans vraiment sortir en soirée tech, mais à connaître la fête?
1: Assez jeune, je dois dire, puisque
0: Oui.
1: quand j'ai commencé à sortir, en fait, à 16 ans,
0: Oui.
1: ma mère m'emmenait avec mes copines en boîte, parce que bah, du coup, je viens de Tours, donc les boîtes, c'était les boîtes de province, quoi,
0: Oui.
1: donc à la campagne. Et en plus, il fallait être accompagnée pour pouvoir rentrer, puisque j'étais
0: Oui.
1: pas majeure. Et donc, elle nous emmenait, elle nous faisait rentrer, elle rentrait se coucher, elle mettait le réveil et elle venait nous chercher à 5 h du mat.
0: C'est trop mignon.
1: Donc, en fait, dès 16 ans, j'ai commencé à sortir assez régulièrement. Et puis après, quand je suis arrivée à Paris, bah, j'ai beaucoup écumé le Café Chéri, Point Éphémère, des lieux un peu gratuits aussi parce
0: Ouais.
1: que bah, on n'a pas trop d'argent quoi à ce moment-là. Mais du coup, la fête a toujours, enfin en tout cas depuis assez tôt, fait partie de ma vie.
0: Et tu te rappelles ta première rencontre avec la musique techno?
1: Bah oui, c'était bah du coup quand je suis rentrée à Paris, en gros, j'ai intégré une colocation
0: D'accord.
1: et mes deux colocataires écoutaient de la musique électronique. Et comme on avait un très grand appartement, on a fait pas mal de soirées. Et du coup, bah, la musique, c'était de l'électro. Et en plus, on habitait à 500 mètres du Rex.
0: Oui.
1: Et du coup, on est sorti au Rex. Et c'est vraiment là où j'ai découvert la musique, où j'ai commencé à m'intéresser aux artistes, à retenir des noms, à découvrir les artistes, à ensuite aller chercher leur discographie, etc.
0: C'est incroyable. Et c'était quel genre de techno, de musique électronique qui t'a d'abord le plus parlé?
1: Alors, au départ, c'était plutôt soit de l'électro, on va dire un peu chill, bah, type oui, Solo Moon, voilà.
0: Oui.
1: Et très vite aussi, je me souviens bah, justement au Rex, j'ai découvert Chloé, puis Troymer. Donc voilà, c'est un peu par ces artistes-là que je suis rentrée dans l'électro.
0: Et à quel moment t'es passé de OK, j'ai envie d'écouter un disque à j'ai envie de passer les disques?
1: Alors ça, c'est venu un petit peu après, quelques années après, après le Covid, où c'était un moment en fait où on pouvait plus sortir en club. Et du coup, bah, on faisait des soirées à part et j'ai rencontré quelqu'un qui mixait. Et donc, il mixait tout le temps à nos soirées puisque c'était le seul qui jouait. Et en fait, j'ai commencé à m'intéresser à ce qu'il faisait, commencé à regarder. Et avec une copine, enfin, qui était sa copine, on s'est dit, bah, vas-y, pour que toi aussi tu puisses en profiter, on va essayer d'apprendre un petit peu. Et c'est comme ça que ça s'est fait.
0: Ah, c'est trop bien. Et du coup, comment t'as senti en toi ce passage de la spectatrice à l'actrice des soirées, en fait, finalement?
1: Bah, le déclic, ça a été une soirée entre potes, du coup, parce que donc j'avais comme ça quelques moments où j'ai des amis qui aiment organiser des soirées. Et du coup, bah, j'avais l'opportunité de pouvoir jouer. Et en fait, un soir, j'avais tout oublié devant les platines parce que ça faisait des mois que bah, j'avais pas à jouer, puis je pratiquais pas, etc. Et en fait, j'ai senti une grande frustration. Et là, je me suis dit, OK, en fait, j'ai envie de faire ça. Et après, je me suis acheté un contrôleur et c'est comme ça que ça a commencé.
0: Pour nous plonger dans cette rencontre avec l'électro, on va écouter un son de Bonne Sommer. Non, pardon. Bonne Sommer de Bonnie Spacey et Tony Wynott.

0: Donc comme on l'entend, t'aimes les grosses basses, hein, tout en... Enfin, en fait, tu navigues entre quelque chose d'assez dark, techno-progressive, une trance. Comment ces influences se sont rencontrées?
1: Alors en fait, la dark disco, c'est ça, c'est des sons assez hypnotiques et répétitifs et qui jouent beaucoup sur les lignes de basse. Et après, il peut y avoir des sons un peu plus mélodiques, solaires, etc. Mais y a vraiment ce courant-là qui, du coup, est à la frontière de plein de genres différents. Et dans mes sets, je peux mêler aussi justement ce que tu disais de la trance, de la techno, etc. Parce que la dark disco, finalement, ça, c'est un peu à la croisée de tout ça.
0: Et du coup, je pense que là, c'est le parfait moment pour passer un peu à comment tu digues. D'abord, tu t'es construit un style et un catalogue musical.
1: Oui, au départ, je me suis un peu cherchée, je pense, comme pas mal d'artistes. Et quand j'ai commencé à vraiment jouer de plus en plus en public et penser mon projet, etc., je me suis dit, bon, faut que je choisisse une scène, un style dans lequel j'ai envie de m'identifier. Et du coup, c'est là où j'ai commencé à me spécialiser vraiment sur la dark disco, l'indie dance, même si je peux quand même parfois aller vers d'autres genres, mais c'est toujours ça le noyau. Et en fait, j'ai commencé à diguer sur SoundCloud. Mmh. Et je digue toujours d'ailleurs pas mal sur SoundCloud. Je suis des labels que j'aime bien et des artistes aussi que j'aime bien, desquels je suis leur sortie. Et puis après aussi, quand je vais en soirée ou quand j'écoute de la musique, s'il y a un son qui me plaît, je vais l'enregistrer et ensuite je vais aller regarder ce que fait l'artiste. Et puis avec les algorithmes aussi, parfois ça nous emmène aussi à découvrir des choses un peu similaires, donc c'est comme ça que je travaille. Et sur Bandcamp aussi, pas mal, Beatport.
0: Du coup, t'en fais plutôt une pratique quotidienne, en fait, le digging?
1: Ouais, alors c'est assez régulier, avec des moments aussi un peu plus intenses quand j'ai des soirées et des DJ sets ou des podcasts comme ce soir, où là je vais rechercher de manière assez intensive les jours et les semaines qui précèdent.
0: Qu'est-ce qui t'a d'abord attiré vers le mix? C'est d'abord le côté faire danser des gens, ou c'est justement ce côté chercher des sons, passer des disques, mélanger des sons que tu aimes?
1: Alors au tout début, c'était vraiment, je pense, faire danser les gens et la technicité. En gros, vraiment, la table de mixage, jouer avec les boutons, ça fait un peu enfant de dire ça, mais écouter les musiques dans le casque, faire des effets, mixer les musiques ensemble. J'aime bien chercher, c'est ça, des moments qui se marient bien entre eux pour créer autre chose avec les musiques qui passent.
0: Mais justement, j'avais envie de te demander, c'est quoi ton rapport à la machine elle-même ?
1: Du coup, ce côté peut-être un peu geek.
0: Ouais, c'est exactement ce que j'ai écrit en fait sur mes notes, c'est que quand on est DJ, en fait, on est un peu des geeks de la musique, puisque enfin c'est électronique, c'est dans
1: c'est
0: le
1: ça.
0: Nom.
1: Ouais.
0: Donc.
1: Ouais, c'est ça. C'est chercher en fait. C'est aussi apprendre la machine, découvrir la machine, parce que quand tu commences, tu utilises trois boutons, et puis après, plus tu pratiques, tu t'entraînes, tu vas aussi chercher à diversifier tes transitions, donner plus de rythme aussi dans tes sets, etc. Et donc, tu vas aller creuser les potentialités de la table de mixage, des platines. Donc, c'est un peu cette recherche technique finalement. Finalement, et cette découverte de l'outil en fait, qui te permet de faire des variations et de faire de plus en plus de choses.
0: Et pour nous ramener à tes premiers gigs, on va écouter Somebody's Stories de Solo Mum.

0: Quels souvenirs te reviennent quand tu écoutes ce morceau ?
1: Alors là, c'est vraiment justement les soirées à la colocation où quand le soleil se lève, tu vois, il commence à faire jour, c'est la fin de soirée et là, il y a cette musique dans le salon. Enfin, j'ai vraiment cette image-là qui me vient.
0: Et est-ce que tu sens que ton regard, il a changé sur la fête quand t'es passée de l'autre côté du bus, notamment en club ?
1: Je dirais qu'il s'est complété, pas forcément qu'il a changé, parce que aussi ce qui m'a en fait très vite plu dans la musique électronique, c'était le public. Et le fait que ce soit, j'ai trouvé un public de passionnés où quand tu vas en soirée techno, tu rencontres des gens, tu parles musique, etc. Et les gens sont vraiment là pour écouter la musique, pour l'artiste qu'ils sont venus voir, etc. Par rapport à des clubs plus... commerciaux où on vient plus pour la fête et rencontrer des filles et voilà et du coup en fait très vite je me suis sentie à l'aise dans cette scène et contrairement à ces scènes plus commerciales et du coup en passant de l'autre côté ça a renforcé aussi cette envie de continuer en fait à faire des soirées en fait à participer en tout cas à créer des soirées où les gens se sentent bien où tu peux venir libre danser tranquillement sans avoir peur de te faire agresser embêter toucher voilà et c'est vraiment cette conviction là qui s'est renforcée en passant de l'autre côté.
0: Ça, on sent ta conviction féministe dont on va parler dans quelques instants mais avant j'aimerais encore un peu parler de toi. T'es plutôt quelqu'un de réservé dans la vie. Qu'est-ce que le DJing se produit ? Parce que c'est quand même intense quand on est timide. Qu'est-ce que ça a révélé en toi ?
1: Je pense déjà ça m'aide à prendre plus confiance, à m'exposer aussi. Être plus sûre en fait de mes compétences, de ce dont je suis capable et ce que je peux partager aussi. C'est aussi un moyen de m'exprimer en fait à travers la musique et quand les gens te renvoient de l'énergie, etc., ça te donne de l'adrénaline, c'est une vraie connexion parfois qui se crée. Mais en même temps, il y a quand même les platines derrière lesquelles je peux me cacher, entre guillemets, un petit peu, même si on est devant la scène et devant les gens et on regarde le public, etc. Mais il y a quand même entre les deux cette machine qui, moi, me réconforte. Quoi.
0: On sent quand même que tu accordes quand même une place importante aux autres. Parce que quand tu parles de faire ta sélecta, tu parles de t'intéresser aux artistes. Quand tu parles de soirée, tu parles des autres. Est-ce que tu dirais que les autres et la communauté a une place importante dans ta vie ?
1: En tout cas, surtout dans la musique, vraiment, ce qui me tient à cœur, c'est que les gens passent un bon moment. C'est un peu bête de dire ça, mais en fait, je suis toujours stressée avant un set parce que je me demande toujours si les gens vont être réceptifs, si le public va adhérer à ce que je fais, va aimer. Et j'ai un peu envie qu'il soit traversé en fait par des émotions, que ça laisse un peu, tu sors de là, tu te dis ah ouais c'était cool, voilà. Et en tout cas c'est comme ça que je pense aussi mes sets, en essayant de me projeter sur la soirée, l'énergie de la soirée, comment sont les autres artistes aussi, je vais aller écouter effectivement ce que font les autres. Et c'est aussi un moyen de découvrir aussi, de m'intéresser aussi à ce qui m'entoure. Et je pense que c'est ça aussi qui nourrit à la fois ma pratique, mon inspiration et qui me fait avancer.
0: On va écouter un autre morceau de ta playlist. C'est After Todo de Bad Wolf et Soph.

0: Ça, c'est un son qui met vraiment en jambe hein, pour le set de ce soir. C'est exactement ce qu'on disait avec Cora qui est à la Réal. Comment tu te prépares pour un set mentalement et aussi dans ta façon dont tu prépares ta tracklist, dont tu la construis?
1: Ouais, alors la manière de préparer ma tracklist, bah, c'est un peu ce que j'ai commencé à dire tout à l'heure, ouais. C'est-à-dire que je vais me projeter sur la soirée, bah, déjà en fonction du moment auquel je joue, on ne fait pas la même chose que quand on ouvre ou quand on ferme une soirée, en fonction du line-up aussi, je vais regarder ce qui se joue avant, après moi, et donc voilà, j'essaye de visualiser la soirée et quelle va être l'énergie et du coup c'est comme ça que je vais aller vers tel ou tel style, tel ou tel BPM et en gros je prépare à peu près une structure, une trame. Souvent j'ai ma track d'entrée, ma track de sortie, okay. et entre les deux un peu une structure, je prépare un peu des blocs. C'était un ami DJ qui m'avait donné ce tips là de préparer des blocs de sons qui passent bien ensemble et sur lesquels je vais avoir des transits que j'aurai bien préparés, bien entraînés, et si je lance une musique de ce bloc, je vois que ça marche, bah du coup j'ai 4-5 sons derrière dans la même lignée, dans la même énergie, où je sais que du coup bah ça va emmener les gens. Et puis après j'ai un peu des sous-dossiers en fonction de si en fait ce que j'ai prévu c'est un peu trop énervé ou pas assez, ou si finalement voilà, je sens que sur le moment l'émotion elle est un peu différente, je peux naviguer dans ces sous-dossiers.
0: Ok, donc tu fais vraiment au feeling, tu t'adaptes selon ce que tu ressens sur le moment.
1: Ouais, c'est un peu les deux en fait. Puisqu'il y a quand même cette structure que j'ai préparée. Des fois, je vais m'en détacher si je vois que c'est pas ça. Voilà. Et des fois, en fait, je vais jouer ma structure. Donc, ouais, c'est un peu à mi-chemin entre la préparation et le feeling sur le moment.
0: Et t'aimes commencer par quel genre de son?
1: Alors, ça dépend aussi un peu des soirées, mais si on est plus en soirée club, quand la soirée elle est déjà un peu avancée, typiquement le son qu'on vient d'écouter, ça fait partie des sons que je peux mettre en entrée avec tout de suite en fait on sent justement les basses, et parce que quand on commence un set en fait souvent il y a toujours ce mouvement de foule où le set se finit, les gens vont aux toilettes, boire un verre, etc. Et donc il faut les garder quoi,
0: c'est ça.
1: Les accrocher, et donc les sons avec des grosses basses, souvent ça marche bien, et je lance comme ça un ou deux sons un peu dans la même veine, et puis après je peux aller sur des trucs un peu plus solaire mais moi après si je vais jouer dans un open air là pour le coup ça va être plus très solaire, très mais quand même avec quelque chose qui tout de suite va accrocher,
0: qui donne le ton de ton style. Tu cites notamment Renait comme une date particulièrement marquante. Pourquoi cette date à Berlin t'a autant touché?
1: Déjà, c'est la symbolique de la ville. Ouais. C'était la première fois que j'allais jouer là-bas. C'était en plus un booking avec Venus Club, donc le collectif. Donc c'était aussi un moment en fait, où on y allait ensemble, où on a partagé un week-end ensemble, on avait un takeover. Et j'ai des amis aussi qui sont venus. Et du coup, c'était vraiment très émouvant en fait, d'avoir cette énergie avec le collectif et en même temps de voir mes amis qui étaient là pour moi, pour me soutenir à ce moment, et qui étaient assez assez symbolique quoi. Berlin, c'est important dans le...
0: c'est vraiment, je trouve ta musique, elle a quelque chose d'assez berlinois quand même. Je sais pas si c'est une grosse influence pour toi ce qu'on entend dans les clubs à Berlin, si t'as...
1: Berlin, pas forcément. En fait, l'indie dance, ça vient beaucoup du Mexique.
0: Ok.
1: Et c'est très joué au Mexique. Bon, j'ai pas eu la chance d'y aller. Mais en tout cas, il y a typiquement Bad Wolf, il est mexicain.
0: D'accord.
1: Et là-bas, il y a une grosse scène indie dance. Après, Berlin, c'est... c'est très éclectique. Et puis, oui. Par exemple, s'il y a un club, par exemple, comme le Sisyphos, typiquement, ça va être ce genre de musique qu'on peut y écouter. Bon, on y écoute aussi de la techno, mais on va pouvoir retrouver ce genre de son.
0: Et tu parlais du collectif, de tes amis, de Venus Club. Quelle place prend ce collectif dans ces moments-là, entre toi qui te produis, toi qui est en symbiose avec le public, et puis après ton collectif, tes proches?
1: Les proches et le collectif, c'est quand même toujours un pilier quand on joue. Je pense qu'ils ne s'en rendent pas forcément compte. Enfin, en tout cas, je leur ai dit à certains, mais d'avoir dans le public, devant tes amis qui te regardent et qui t'encouragent, en fait. Ils sont là, oui, t'inquiète, c'est bien ce que tu fais. En fait, je trouve que c'est assez important, même si, encore une fois, le public renvoie des choses, mais c'est pas la même chose quand il y a des gens qu'on connaît qui sont là pour te soutenir. Et le collectif Venus Club, c'est ça aussi. On se soutient les unes les autres, on vient s'encourager, partager aussi. C'est des moments aussi festifs, quoi. Donc, partager aussi des bons moments ensemble.
0: Et avant de continuer justement sur ton engagement féministe, tu voulais nous faire découvrir la productrice Idou. Pourquoi ?
1: Idorou.
0: Ah, Idorou, pardon.
1: Ouais. Parce qu'en fait, elle est assez peu connue, je crois. Et moi, je l'ai découverte il y a un an ou deux. Et je trouve que ce qu'elle fait, c'est... j'adore. Ouais. Et je trouve qu'elle n'est pas assez... représentée. Par exemple, je l'ai jamais vue jouer à Paris. C'est pas une artiste qui tourne beaucoup.
0: J'entends. Elle est originaire d'où ?
1: Je veux pas dire de bêtises, mais je crois que justement elle est allemande.
0: D'accord.
1: Mais faut vérifier. C'est pas une info. C'est pas une info 100% fiable.
0: Que des infos fiables sur la noche.
1: mais du coup, je l'ai jamais vue jouer en live, en fait.
0: Ouais.
1: Et je sais pas si, encore une fois, elle tourne beaucoup.
0: On manifeste son arrivée à Paris en passant son set, son son, pardon, Obélisque.

0: Du coup, tu travailles avec Venus Club. Pour toi, est-ce que les artistes femmes dans le monde de la musique électronique, est-ce qu'il y a la place tout simplement pour les artistes femmes dans la musique électronique ?
1: Alors, de plus en plus, ouais. Ça se féminise, mais après, si on regarde les chiffres, c'est quand même encore une minorité, hein, que ce soit dans les productrices ou dans les DJ programmés. Notamment, le CNM sort une étude annuelle à chaque fois sur le pourcentage d'hommes et de femmes qui sont programmés sur les festivals. Mmh. Et de mémoire, il y a 30% de femmes et 70% d'hommes. Alors, c'est un chiffre qui augmente, mais voilà, qui reste encore minoritaire. D'autant plus qu'il y a plein de femmes qui produisent et qui jouent. Simplement, elles sont moins visibles, quoi. Il faut aller plus les chercher.
0: Oui, parce que les réseaux d'hommes, ils sont quand même assez puissants. Je sais pas si tu as une idée, mais moi, j'ai pas les chiffres, mais je pense que c'est beaucoup plus dur déjà pour une femme de se faire programmer.
1: Oui, bah en fait, rien que le fait d'être moins visible sur les réseaux, etc., ça fait que forcément, en fait, si les programmateurs ne font pas attention, on peut très vite se retrouver qu'avec des line-up d'hommes. Et c'est vrai que, en fait, pour programmer des femmes et avoir des line-up paritaires, il faut plus travailler, entre guillemets, enfin, en tout cas faire ce travail de recherche qui peut être un peu plus important. Et puis, comme c'est un monde aussi quand même très masculin, c'est aussi un monde de réseau, hein, la musique et la programmation, c'est aussi un monde de réseau. Donc, forcément, ceux qui ont le plus de réseau sont les plus programmés. Et donc, c'est ça aussi qui continue à faire que la domination masculine est encore présente.
0: On va écouter un extrait d'un film qui parle justement de la place des femmes. C'est un extrait d'un film de Agnès
2: Varda. J'ai l'air de dire que je n'ai pas ce qu'il faut pour faire le métier.
3: Quel métier ? Bah, vraiment, tu exagères.
2: Laissez-le dire, c'est un pauvre aigri.

0: Avec Léo de 5 à 7, qu'est-ce que vous avez voulu faire? Un documentaire, une étude psychologique ou bien simplement un portrait de femme?
1: C'est plutôt l'idée d'un portrait de femme situé dans un documentaire. C'est-à-dire le documentaire décrivant autant la femme que son comportement personnel.
2: On a entendu sur cet extrait de Cléo qui chante dans le film d'Agnès Varda, on a justement entendu la réalisatrice. C'est du coup un film sublime qui suit Cléo de 5h à 7h. Et pourquoi avoir choisi ce nom de scène?
3: Alors en fait, quand j'ai commencé à chercher mon nom, je voulais qu'il y ait une symbolique féministe dedans et que ce soit un nom de femme. Mmh. Et puis j'ai commencé à chercher parmi les personnes qui m'influençaient. Donc bon, j'adore le cinéma, la littérature, etc. Et puis à tourner aussi autour de mon prénom, parce que je m'appelle Chloé, et donc Chloé, Cléo, voilà. Et je voulais aussi un nom qui soit... assez mémorable. Mmh. Et donc, ces chiffres qui, de 5 à 7, ça dénote par rapport à des noms communs de DJ. Et voilà, je ne sais plus exactement comment j'en suis arrivée à ça, mais je sais que quand je l'ai vu, je me suis dit, c'est parfait parce que ça rassemble tout ça. Ouais. À la fois, une réalisatrice, enfin, voilà, ce film, il est réalisé par une personne qui était très libre, très engagée, avant-gardiste, ouais. Puisqu'elle faisait partie de la Nouvelle Vague, etc. Et du coup, ça faisait un clin d'œil et un lien en même temps aussi à des univers qui me plaisent.
2: Donc en fait, la question du féminisme, elle s'est intégrée dans le DJing dès le début.
3: Oui. De toute façon, mon rapport à la fête, comme je disais au début, et ma rencontre avec la musique électro, c'était aussi ce constat de un milieu où en tant que femme on est plus safe. Alors après, je dis pas que la scène techno et les soirées techno sont safe, hein, loin de là, mais voilà, en fait ça fait vraiment partie de moi et ça fait partie de mon quotidien. Je fais aussi partie d'un magazine féministe pour lequel j'écris, etc. Donc voilà, c'est vraiment ma personnalité, quoi. Donc c'est assez indissociable.
2: Mais nous, on s'est rencontrés via Venus Club parce que Elodie d'Au Pays des Raves les avait reçus lors de la dernière émission. Comment as-tu rejoint Venus Club?
3: En fait, il y a 3 ans maintenant, 2 ou 3 ans, il y a eu un renouveau du collectif. Justement, à un moment, ça faisait 3 ans que le collectif existait. Et donc, elles ont eu cette volonté d'affirmer l'engagement du collectif et du coup, de développer aussi d'autres actions au-delà de la fête. Et donc, il y a eu une grosse vague de recrutement, en fait, à ce moment-là. Et notamment, elles cherchaient des personnes pour créer et animer des tables rondes, ce que je faisais déjà donc avec mon autre association féministe. Donc je me suis dit que je pouvais peut-être participer à ça, en tout cas apporter mes compétences pour cette tâche-là. Et en même temps, j'avais aussi envie de rejoindre un collectif parce que toute seule, on ne fait pas grand-chose. Et si on veut faire un peu bouger les lignes, c'est quand même plus facile avec la force du collectif.
2: Et du coup, qu'est-ce que tu as apporté de rejoindre Venus Club?
3: Déjà, j'ai rencontré des personnes qui aujourd'hui ont une place importante dans ma vie. C'est un collectif, enfin, on se voit très régulièrement. Et puis, forcément, ça me donne aussi un peu plus de visibilité en tant qu'artiste. Et puis, ça me permet aussi de pouvoir... essayer en tout cas de faire un peu bouger les lignes en proposant des actions, en promouvant aussi d'autres femmes, en créant des soirées aussi à notre image, comme on a envie qu'elles soient.
2: Oui, puisque tu dis que tu as envie de proposer un récit alternatif féministe et du coup ça passerait par des espaces en non-mixité.
3: Alors, on en propose quelques-uns, oui, bah, notamment pour... on a un format, par exemple, de rencontres professionnelles, là, qui s'adresse que aux personnes FINTA, donc c'est-à-dire femmes, intersexes, non-binaires, trans et agenres, bah, dans l'idée, en fait, de faire venir plus de femmes, justement, dans le milieu de la musique, pas seulement en tant que DJ, mais aussi dans les autres métiers de la musique, que ce soit dans les métiers techniques, ou à la prod, etc. Parce qu'il y a beaucoup de femmes à la com, mais moins dans les autres métiers. Et donc, bah, pour pouvoir arriver à ce que ce soit plus égalitaire, il faut parfois en passer par la non-mixité.
2: On va écouter une musique qui a pour toi une portée politique. C'est Traum und Existenz de Compromat.

0: Est-ce que pour toi, le club reste un espace politique et danser peut-il être une forme d'engagement politique ?
1: Oui, je pense que c'est un espace politique, bien sûr. Aujourd'hui, je pense qu'on le ressent d'autant plus avec un gouvernement et en tout cas une sphère politique qui a tendance à vouloir réprimer la fête. Mmh. Donc ça montre bien que la fête, ça crée quelque chose. Ça crée une connexion entre les gens, ça a une histoire aussi. La musique, elle vient pas de nulle part et c'est souvent des personnes engagées, des minorités qui prennent leur place justement par la musique. Donc oui, la musique, c'est une forme de revendication.
0: Tu dis aussi que la musique, pour toi, ça t'aide à avoir une forme de lâcher prise. C'est une réflexion qu'on peut se faire, mais ce n'est pas aussi, et ça a souvent été dans les mouvements contre-culturels, une demande de la jeunesse qui contre-culturel, en fait, de ce besoin de lâcher prise contre un gouvernement oppressant.
1: Ouais, bien sûr. Quand on est réprimé, quand on vit des discriminations, des moments difficiles au quotidien, on a besoin d'échappatoires, on a besoin de moments où on peut penser à rien, aller vers quelque chose de plus physique, où on met pause le mental et où on sort justement un peu de son quotidien, de sa vie de tous les jours pour aller dans un moment qui va être une parenthèse où on oublie un peu tout et qui est un moment un peu à part.
0: Parce que toi, tu as un rapport quand même assez émotionnel dans la musique.
1: Oui.
0: Comment ça se répercute autant quand tu es en train de mixer que dans ta vie quotidienne, ce rapport émotionnel ?
1: Déjà, je pense un peu comme tout le monde, en fonction de son humeur, de son état du jour, on va avoir envie d'écouter telle ou telle musique. Et moi aussi, ça m'aide, par exemple, quand je fais des insomnies ou quand j'ai des moments un peu de surcharge mentale, on va dire, où voilà, les pensées affluent sans s'arrêter. C'est vrai que de pouvoir me concentrer sur autre chose et mettre de la musique, ça peut me permettre de mettre en pause un peu tout ça et presque parfois de faire un peu de méditation ou en tout cas de me recentrer sur quelque chose d'autre quoi.
0: Et on a parlé de la fête, on a parlé de tes racines, on a parlé de musique, on a parlé de féminisme. Et qu'est-ce que tu aimerais que les gens emportent après un set de Cléo de 5 à 7 ?
1: Comme je le disais tout à l'heure, c'est vraiment l'émotion, en fait, la joie, de se dire... là, franchement, je suis fatiguée parce que j'ai trop dansé et ça m'a fait vraiment du bien cette émotion, cette connexion aussi quand on danse. Parce que quand on peut le voir, quand une foule aime une musique, il y a une connexion aussi entre les gens dans le public. Donc si j'arrive à créer ça, franchement, c'est super.
0: De l'émotion.
1: Ouais.
0: Pour avoir cette émotion-là, on va écouter Tamsa de Tossetti.

Cléo est passée derrière les platines, mais avant de passer à la suite, je veux vous remercier de nous avoir suivis pendant l'été. Je vous donne rendez-vous le 10 septembre au Jardin 21. Attention, on va organiser un hors les murs, donc c'est-à-dire une émission en dehors du studio, suivie d'un open air jusqu'à 2h du matin. Ça va être la dernière émission de cette saison estivale. Ça va être en public, du coup, au Jardin 21 à 19h avec les artistes de Burning, Page Blanche, DJ Bisou et J'adore. Et bien sûr, je dis on parce qu'on va mixer. Je ferai un B2B avec J'adore. Vous pouvez avoir toutes les infos sur le Insta d'Au Pays des Rêves, sur mon Instagram De La Noche Porfa. Et je tiens à remercier Cléo d'être venue, de nous avoir rejoint avant son set à La Rotonde. Pour ses prochaines dates, on retrouve aussi Cléo sur Insta, donc c'est cléo.25a7. Merci à Cora pour la réal de l'émission, Harry Rasbonne est toujours à l'habillage sonore. Et j'arrête de vous retenir car ce soir, c'est La Noche avec Cléo de 5 à 7.

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1: 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Il est 1h du matin.
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1: 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Il est 2h. 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